Ok, Moisiland Connexion, c'est fini pour aujourd'hui. Vous venez d'entendre Camargue Social Club. On était en direct du Secret Studio. Ok, un gros merci à lui, vraiment. Et nous, on se retrouve toujours sur Radio Grille Ouverte 81. Ah, ça crie. Et on se retrouve donc la semaine prochaine, 88.2 Radio Grille Ouverte, toujours Moisiland Connexion. Vous pouvez trouver les podcasts en fouillant sur le net. Allez, ciao, ciao, à la semaine prochaine.

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1: C'était un titre du duo Tel Quel sur Radio Grille Ouverte 88.2.

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cochon. Est-ce que tu peux comprendre qu'in fine, à vouloir marcher sur les autres, ben on se fait piétiner. On appelle ça la loi du boomerang.

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Je vais vous raconter l'histoire de Marie-Antoinette. Tout le monde croit qu'elle a été décapitée, mais en fait non, c'était son sosie. Marie-Antoinette, elle est partie de Versailles avec Louis XVI. Ils sont allés dans un sous-sol très profond sous Paris. Du coup, personne ne sait vraiment où ils sont, mais c'est vraiment très profond. Le mystère, c'est qu'on ne sait pas quand ils vont sortir. Marie-Antoinette, elle est très vieille. Elle a 500 ans, 500 000 ans. Enfin, ils ont 500 millions d'années, peut-être. Ce sont des êtres très mystérieux dont peu de gens savent l'existence, seulement des gens qui s'y connaissent en histoire, mais vraiment. Ce sont des amis à eux qui vivaient à l'époque de Versailles qui leur ont donné ces noms-là. Avant, ils n'en avaient pas. Ce sont des êtres qui ont vécu bien avant l'époque du château de Versailles, Victor Hugo, les dinosaures. Marie-Antoinette et Louis XVI étaient les premiers êtres avant que la vie apparaisse sur Terre. Pour qu'il y ait de la vie, il faut qu'il y ait de l'air. Mais pour eux, c'était pas grave. Ce sont les seuls êtres à pouvoir vivre sans air. Ils étaient là quand la Terre était boule de feu. Ils viennent d'une planète loin du système solaire, une planète appelée Kepler. Quand la planète a explosé, ils se sont tenus par la main pour ne pas que les trous noirs les aspirent, pour ne pas que la galaxie les sépare. Ils ont avancé dans l'espace en se tenant la main, jusqu'à ce qu'ils arrivent sur Terre. Ils se sont abrités des dinosaures à l'époque de la préhistoire dans une grotte. Ils sont sortis uniquement à l'époque où les villes ont commencé à être construites. Marie-Antoinette, c'est une belle femme, très élégante, très intelligente. Elle sait tout. Elle est immortelle. Je ressens beaucoup d'amour pour elle. Je voudrais avec elle me balader dans les jardins de Versailles.

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1: Bonjour à toutes et à tous et merci d'être à notre écoute. Et tout de suite, vous retrouvez l'émission Ça nous regarde avec Rosemarie Jolivet, Dominique Ruffier et Catherine Collat. On vous souhaite une bonne écoute.

0: Bonjour. Bonjour, Attac Alès Suzet. Je vous fais part de ces pensées solidaires et de ces réflexions. Nous sommes le vendredi 22 mai 2026 et c'est comme chaque quatrième vendredi du mois sur cette station Radio Grille Ouverte 88.2. Et autour de la table aujourd'hui, eh bien, nous sommes trois. Il y a Rosemary.
1: Bonjour.
0: Catherine.
2: Bonjour.
0: Et moi, Dom. Bon, vous avez remarqué, partout sur la planète, il y a des alternatives sociales, des alternatives économiques, démocratiques et écologiques qui se mettent en place. Partout dans le monde, il y a des hommes et des femmes qui refusent et qui combattent l'injustice. Et certains de ces combats mènent à des victoires, eh oui. Ce sont les actions concrètes qui redonnent confiance en l'action politique. Alors, qu'est-ce qui s'est passé par exemple ? Eh bien, le mi-avril, le Mexique, le Brésil et l'Espagne se sont engagés à fournir une aide conséquente à Cuba, la grande île, tout en appelant au respect de la souveraineté de la nation cubaine. Une aide qui consisterait essentiellement dans l'envoi de panneaux solaires et de kits d'hygiène en ce qui concerne Madrid. L'aide du Brésil devrait essentiellement constituer en médicaments, nourriture, mais pas de pétrole, dont Cuba aurait pourtant bien besoin parce que les Américains ne le voudraient pas. Autre chose, il y a eu 41 jours de grève. C'est ce qu'il a fallu à un syndicat d'infirmières de New York pour obtenir gain de cause. C'était les travailleuses d'un hôpital, le New York Presbyterian, qui étaient en grève contre le manque de personnel. Une situation qui, selon elles, mettait en danger leur bien-être et celui de leurs patients. Eh bien, les parties sont arrivées à un accord. Et les infirmières ont repris le travail en fin février. Ça a été une période magnifique, difficile, déchirante, riche en émotions, tout simplement. Mais la solidarité est sans conteste le plus beau résultat de cette grève, confiait l'une des infirmières. Et puis chez nous, il y a la commune de Cléguérec, dans le Morbihan. C'est une ville solaire. À l'aide de 5000 m² d'ombrières photovoltaïques, la commune bretonne produit et consomme sa propre énergie. Et puis, il y a la commune de Celles, dans l'Hérault, c'est pas loin de chez nous, là, qui a banni la propriété privée. Tous les logements sont disponibles gratuitement si on s'engage à y habiter pendant 35 ans et à entretenir. Bon alors, prenons-nous par la main et construisons un monde plus juste. Mais, notre gouvernement ne va pas forcément dans ce sens, comme nous l'explique Michel, qui décrypte le mot « simplification », vous l'avez entendu. Et quand il est utilisé par nos ministres, ça donne...
2: Hein. Ah bah oui, malheureusement. Hein. C'est les termes « simplification », « révision », que l'on relève actuellement, donc, comme tu dis, dans nombre de décisions de nos gouvernants... cache une destruction majeure des protections sanitaires et environnementales patiemment obtenues au cours des dernières décennies.
3: Cette casse se fait sans attirer l'attention des citoyens dont les yeux sont scotchés sur les prix à la pompe. Elle se déploie au nom de la compétitivité pour le plus grand bénéfice des industriels dont les lobbies sont très actifs à Bruxelles. Nous avons déjà évoqué quelques aspects du paquet législatif omnibus. La Commission persévère dans cette direction. Voici quelques morceaux choisis. Révision de la directive des protections des eaux adoptée en 2000. Cette directive était contraignante pour les États membres. Elle vise à atteindre un bon état écologique et chimique des eaux de surface et souterraines en 2027. Pour cela, il faudrait protéger les eaux contre toute pollution, entre autres celles liées à l'extraction minière. La révision voulue par la Commission consiste à supprimer l'évaluation préalable dans le but de faciliter l'ouverture de chantiers d'extraction minière dans les fonds océaniques. Le but étant bien évidemment de se fournir directement en métaux et terres rares.
2: Et ben voilà. On sait que cette extraction extrêmement polluante, elle serait désastreuse pour la bonne santé des océans. Il faut rappeler leur rôle capital dans la régulation du climat et l'atténuation des impacts des dérèglements climatiques. Cela faisait bien longtemps que l'industrie rêvait d'un tel assouplissement du texte. Soyons souples. Le règlement REACH sur la nocivité des substances chimiques négocié en 2006 gère les autorisations de mise sur le marché des molécules chimiques. La Commission européenne s'était engagée à le revoir en fonction des acquis scientifiques. C'était un des chantiers du pacte vert. auraient dû être pris en compte les effets cumulés des expositions toxiques qui n'avaient été étudiées qu'isolément jusque-là, auraient dû aussi être résolus par le biais de leur classification, le scandale des molécules toxiques interdites que les industriels remplacent rapidement par une molécule très proche et tout aussi toxique, mais pas encore interdite.
3: Mmh. Oui. La Commission européenne a cédé aux pressions des lobbies de l'industrie chimique, faisant fi des empoisonnements croissants auxquels nous sommes soumis. Elle néglige également le fait que ces substances chimiques dangereuses ont un coût sanitaire et environnemental important pour la société que leur restriction permettrait d'éviter.
2: Alors la France suit le même chemin, malheureusement. La loi de simplification de la vie économique a été adoptée le 15 avril par les parlementaires français, droite et extrême droite. C'est une attaque en règle contre toute forme de réglementation environnementale présentée comme un frein à la croissance économique. Mmh. Ce projet ne tient aucun compte des désastres sanitaires et sociétaux qu'il engendrera. Alors, premièrement, la suppression des zones à faible émission, ZFE. Dans les grandes villes, ça fera repartir à la hausse les pathologies qu'entraîne l'inhalation des particules fines, cancers et pathologies pulmonaires. Il y a aussi la suppression de zéro artificialisation nette, artificialisation, c'est dur, ZAN, ou plus exactement, ce qui revient pratiquement au même, leur autorisation soumise à une si grande liste d'exceptions. C'est autorisé,
0: d'exemption,
2: mais...
0: Hein.
2: D'exemption. Ouais. Exception, exemption. Hein. Mm-hmm. Cela facilitera, premièrement, les inondations destructives, comme celles connues, on peut écouter en ce qu'en pensent deux anciens ministres de la transition écologique, que l'on ne veut pas taxer d'éco-terroristes. Agnès Pannier-Runacher et Christophe Béchu. J'ouvre les parenthèses. Il y a quelque chose de profondément indécent à aller au chevet des sinistrés des inondations et des sécheresses qui se multiplient et s'intensifient, tout en remettant en cause la mesure la plus efficace pour en limiter l'ampleur. Puis il y a aussi un allègement du code minier qui facilite l'extractivisme qui réduit au minimum les consultations et les possibilités de recours des citoyens.
0: Mmh. Bon, il y a aussi la loi d'urgence agricole qui supprime nombre de protections écologiques, celles qui arrivent là au Parlement. Lors de son examen, la ministre de l'Agriculture, Annie Genevard, donne le ton. Les freins à la production sont là. L'irrigation agricole est le garant de la souveraineté alimentaire de notre pays. Eh bien, elle semblait ignorer que la grande majorité des cultures irriguées par l'eau des méga-bassines n'est pas utilisée pour alimenter la France, mais elle est bien destinée à l'exportation. Tout à fait pour satisfaire aux désiderata du modèle agricole productiviste qui exige retenue et prélèvement d'eau en faveur d'une minorité de cultures intensives et au détriment des cultures vivrières locales et des populations. Parce qu'on sait que les méga-bassines, ça n'ira pas pour tout le monde. La réunion publique préalable lorsqu'est déposé un projet de stockage de l'eau pour l'irrigation des cultures n'est plus obligatoire. Eh oui, la FNSEA se frotte les mains. Bon, n'oublions pas que ces mesures qui peuvent sembler bénéfiques à court terme, pour quelques-uns, ont des conséquences désastreuses et irréversibles qui n'apparaissent qu'à plus long terme avec, pour la santé humaine, ce qui est une catastrophe, et pour la planète, n'en parlons pas.
3: Dans un tout autre domaine, mais pas guère plus réjouissant, la Banque Centrale Européenne, BCE, a indiqué qu'elle souhaitait intégrer pleinement dans son domaine la politique de simplification des normes de la Commission. Il s'agit de desserrer l'étau des contraintes réglementaires qui avaient été imposées aux banques européennes à la suite de la crise financière de 2008. La contrainte majeure que les banques voudraient voir levée est le montant du capital qu'elles doivent conserver en fonds propres, c'est-à-dire qu'elles ne peuvent utiliser pour faire des profits supplémentaires. À l'heure où les risques bancaires et financiers ne cessent de grimper, ce n'est sûrement pas le moment de laisser les banques rogner sur le capital qui permet d'éponger les pertes. Elles n'y gagneront rien en compétitivité. Les économies européennes non plus. Seule la probabilité que les pouvoirs publics soient obligés de payer pour les secourir en cas de problème sera accrue. C'est ce que nous dit Christian Chavagneux dans Alternatives économiques.

0: 75 plus que centenaires qui n'ont jamais ni bu ni fumé. 40 hommes d'affaires que leurs actionnaires ont tenu à remercier. 6 douzaines de chastes comédiennes qui vivaient pour l'art et la beauté. 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
1: Eh oui, où est-ce qu'on les enterre, ceux qui sont méchants? C'était Marie-Paul Bert. Une bonne question. Je me demande où est-ce qu'on va les mettre, nos ministres.
2: Bon, ben ça nous, hein, ça nous distrait un peu de nos affaires, mais on y revient, on y revient. Attaque a réagi donc. Devant Bercy, Attaque dénonce les multinationales biberonnées aux aides publiques. Mardi 5 mai, une vingtaine d'activistes d'Attaque ont installé face au ministère de l'Économie et des Finances une crèche accompagnée d'une banderole sur laquelle on pouvait lire « Des milliards d'aides publiques pour les multinationales, stop au biberonnage ». De plus, une dizaine d'entre eux ont mis en place des marionnettes à l'effigie des patrons, Total Energy, Sanofi, LVMH, Lactalis et STM Microélectronique. Tiens, je ne connais pas cela. Ces multinationales, largement soutenues par l'argent public, sont pourtant impliquées dans des pratiques d'évasion fiscale, dans la destruction de l'environnement et dans l'affaiblissement des droits sociaux. Alors, eux, hein, s'ils ont une belle stèle, non, hein.
1: Alors, Raphaël Prado est porte-parole d'Attaque et il nous dit « Aujourd'hui, il y a 211 milliards d'euros d'argent public qui sont distribués chaque année sans contrôle. Ce système profite en priorité aux multinationales qui mobilisent des moyens considérables pour capter ces aides. Le crédit d'impôt recherche, CIR, en est un symbole. Les économistes s'accordent pour dire qu'il n'a pas entraîné, rien entraîné comme accroissement pas de création d'emplois et pas d'accroissement de revenus. » Par exemple, Sanofi qui reçoit des millions d'euros de CIR tout en licenciant des chercheurs. Eh oui, par contre, ce CIR, c'est un levier majeur d'optimisation fiscale qui représente un manque à gagner de 6 milliards d'euros par an pour les caisses de l'État. Et une autre porte-parole d'Attaque nous dit « Les multinationales délocalisent, elles échappent à l'impôt, elles polluent, elles bafouent les droits humains. Elles sont à l'avant-garde de la marchandisation délétère du monde. » Elles ne sont pas seulement des acteurs économiques, elles sont aussi des acteurs politiques qui influent les règles du jeu de la course, au moins disant sociales et environnementales. Et tout cela se fait aux frais du contribuable. Des milliards d'argent public sont versés chaque année au nom de l'emploi, de l'innovation ou de la transition écologique, sans contrepartie réelle, sans contrôle efficace et sans être inquiétés pour leurs pratiques, ces multinationales. Et c'est pourquoi Attaque a lancé une nouvelle campagne et il exige de reprendre le contrôle sur les 211 milliards d'euros d'aide publique aux grandes entreprises. Nous exigeons la transparence totale d'un système aujourd'hui opaque, la refonte ou la suppression de dispositifs injustes et inefficaces, un réel contrôle et l'arrêt immédiat des aides publiques aux entreprises qui bafouent les droits et détruisent la planète et nos vies. D'ailleurs, sur le site d'Attaque, vous pouvez aller et vous pourrez signer la pétition pour taxer les super profits pétroliers, Total en particulier, dont on a beaucoup parlé ces temps-ci.
3: Et le nouveau livre d'Attaque s'appelle « Taxer les riches et éloge de la progressivité de l'impôt », écrit par Raphaël Prado et illustré par Fred Sauchard. Il sort aux éditions « Les liens qui libèrent ». Un petit ouvrage nécessaire pour comprendre les débats autour de la taxation des riches et de la taxe Zucman, avec de nombreuses propositions pour instaurer une vraie progressivité de l'impôt en France. Le livre sera disponible en librairie le 3 juin et il est disponible en précommande sur la boutique en ligne d'Attaque au prix de 10 euros. En juin et en juillet, des rencontres avec l'auteur sont aussi organisées un peu partout en France pour en discuter.

0: Et l'estuaire, ce lieu où l'eau douce rencontre l'eau salée, ce qui évoque le passage, le renouveau, la fertilité. Un espace de transition et de transformation où surgissent des possibles inattendus. Estuaire, c'était le groupe Constantinople. Les brèves.
1: Bon, ben les brèves. Pour revenir à la loi d'urgence agricole dont on vous a parlé tout à l'heure, il y a une pétition qui est en ligne. La pétition pour une agriculture saine et respectueuse des pratiques agricoles paysannes. Aux côtés de la Confédération paysanne du Gard, des amis de la CONF s'associent au collectif ATTAC à l'Est-Cévennes, Bassine Non Merci, Saint-Hilaire Durable et Terre Vivante en Cévennes. Pour lancer une pétition citoyenne, elle s'adresse directement aux députés sénateurs afin d'exiger une agriculture qui protège notre santé, l'eau, les terres agricoles, la biodiversité, etc. et permette aux paysannes et paysans de travailler dans le respect du vivant. Face aux menaces portées notamment par la loi du plomb 2 et la loi d'urgence agricole dont on a parlé, nous avons besoin d'une mobilisation large des citoyens. Cette pétition sera proposée à la signature dans l'espace public, donc papier hein, cette fois-ci, dimanche 24 mai au marché des Prés-Saint-Jean à Alès, ce dimanche, samedi 30 mai à la soirée de clôture Festival du vivant à Sandras. Terre Vivante en Cévennes se charge des signatures le dimanche 21 juin lors de la journée « Et si on parlait de nos forêts ?» à Saint-Étienne-Vallée-Française. Une motion sera portée à la Chambre d'agriculture du Gard par les élus de la Confédération paysanne afin de relayer la protestation citoyenne. La campagne de signature se conclura par une conférence de presse et un envoi aux députés.
2: Entre brèves, parlons un petit peu des bobards que nous entendons par-ci, par-là. Sans entrer dans une polémique politicienne, peut-on explorer les arguments avancés par l'extrême droite ? Un document publié sur le site d'ATTAC les analyse.
1: Bon, alors, je vais faire la voix du RN. Ça ne m'amuse pas. Alors, le RN dit « Il y a une submersion migratoire en cours et à venir ». Jordan Bardella, entre autres.
2: Eh bien, Bobard, la France n'est pas une terre d'immigration massive. Elle est loin du reste de l'Europe pour l'accueil des migrants. En 2023, elle a accueilli 0,52% de nouveaux immigrés par rapport à sa population globale.
1: Oui, mais attends, le RN ajoute... Le coût de l'immigration en France est de 40 milliards, c'est dit encore par M. Bardella.
2: Eh bien, qui devons-nous croire, M. Bardella ou la Cour des comptes ? Un rapport de la Cour des comptes conclut que l'impact économique de l'immigration sur le marché du travail, la croissance et les finances publiques est modéré, voire positif à long terme.
1: Voilà.
2: Une étude de l'OCDE, l'Organisation de coopération de développement économique, démontre que la contribution budgétaire nette totale des immigrés oscille entre moins 1 et plus 1% du PIB. Le constat est sans appel. À peu de choses près, l'impact de l'immigration est neutre.
1: Ah oui, mais attends, le RN défend les classes populaires.
2: Le RN prétend soutenir les classes populaires, mais cela est contredit par leur vote à l'Assemblée nationale et au Parlement européen. Le RN s'est opposé à la hausse du SMIG à 1 500 euros, à l'indexation des salaires sur l'inflation. Le RN soutient la suspension des allocations familiales aux parents d'enfants coupables de trafic de stupéfiants. Le RN n'a pas participé au vote pour l'instauration du prix plancher pour les agriculteurs.
1: Bon. Le RN prône une écologie de bon sens et populaire.
2: Cette écologie du bon sens consiste à s'engager contre toutes les propositions visant à protéger la biodiversité ou à lutter contre le réchauffement climatique. Dans l'hémicycle, le RN s'oppose à toute mesure écologique. Il a voté pour la loi du plomb, contre tous les textes sur la réduction des pesticides ou la montée en puissance de l'agriculture biologique. C'est le seul groupe à avoir voté contre l'interdiction des PFAS, polluants dangereux pour la santé, Et il y a 15 amendements qui ont été travaillés en vue de réintroduire les néonicotinoïdes.
0: Langue de bois. Bon, autre chose. L'ancienne gare de Lunéville, je ne sais pas si vous vous en rappelez, c'est dans la Meuse, c'était le lieu de résistance antinucléaire et de vie collective contre CIGEO, le centre d'implantation de déchets nucléaires longue durée. Elle a été vidée de ses occupants fin avril et pour cause. CIGEO veut utiliser la voie ferrée pour transporter les déchets qui seraient stockés à Bure en vue de leur enfouissement. Bon, vous pouvez soutenir cette lutte en participant au festival Les Burlesques qui aura lieu les 14, 15 et 16 août prochains dans la Meuse. Et maintenant, passons au rendez-vous.
1: Ben voilà, il y en a un. C'est déjà pas mal. C'est un appel à rassemblement pour le procès en appel de l'organisation de la manifestation de Sainte-Soline. Sainte-Soline Convergence le 27 mai à Poitiers contre l'orchestration des brutalités policières et pour la défense de l'eau. Après le procès en première instance à Niort en janvier 2024, quatre camarades devront comparaître devant la cour d'appel de Poitiers ce mercredi 27 mai pour organisation de manifestations illégales.
0: Et puis autre chose, donc le mois prochain, en juin, nous recevrons ici Christian Paget qui va nous parler un peu du système de la dette. Bon et voilà, ce sera tout pour aujourd'hui. Nous nous retrouverons donc en juin sur cette même station, Radio Grille Ouverte 88.2, et ensemble, eh bien, on continuera à parler de nos envies et puis surtout nos envies d'un monde plus juste et plus solidaire. Merci à François pour la technique. À mois prochain.

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1: Bonjour à toutes et à tous, vous écoutez Radio Grille Ouverte sur le 88.2. Dimanche, 10h, c'est l'heure de retrouver Poésie en balade, l'émission de Laurent Keller et Alain Bourras, initialement diffusée les mardis à 14h. Très bonne écoute.

Poésie en balade sur RGO, Radio Grille Ouverte, sur le 88.2, votre émission de poésie présentée aujourd'hui par Laurent Keller. On salue Alain Bourras et qui nous rejoindra lors de prochaines émissions. Chacun son tour. J'étais absent lors de la dernière émission et cette fois, j'y suis là. Au sommaire de cette émission, eh bien, je vous lirai des textes de Patrizia Cavalli, une poétesse italienne décédée malheureusement il y a 4 ans. Patrizia Cavalli, dans un recueil qu'elle a intitulé « Mes poèmes ne changeront pas le monde ». Et on se demandera si c'est une constatation ou un défi. Je crois que c'est à peu près les deux. Je ne vais pas vendre la mèche, mais c'est un peu la conclusion sur laquelle on va en parler. Après Patrizia Cavalli, je vous lirai des textes traduits par Marguerite Yourcenar, des textes de Sappho et de Solon, donc des poètes de l'Antiquité grecque. Et je vous expliquerai pourquoi je vous parlerai de cette traduction par Marguerite Yourcenar. Et enfin, je vous lirai des textes traduits, là aussi, par un traducteur dont je vous dis le nom, André Markowitz. Des traductions de poèmes de Marina Tsvetaeva et Maximilian Voloshin. Et je vous en parle, alors là, je commence déjà un petit peu, c'est parce que André Markowitz sera invité au festival Passeur de Livres qui a lieu autour du 2, 3, 4 juin 2026, et ce sera très intéressant. Je vais vous parler tout de suite de Patrizia Cavalli. Patrizia Cavalli est née en 1947, elle est décédée malheureusement en 2022, je vous le disais. Elle est une poétesse importante en Italie, de cette période-là. Et les éditions des femmes ont réuni plusieurs de ses recueils sous le nom de « Mes poèmes ne changeront pas le monde », qui est le titre de son premier recueil, paru en 1974. Et elle a publié d'autres ouvrages. Mais c'est ce recueil-là qui l'a fait connaître en Italie notamment. Et puis elle est également maintenant connue en France avec notamment ce recueil-là. Elle est traduite ici par Daniel Faugeras et Pascal Janot. Et Daniel Faugeras, qu'on connaît aussi parce qu'elle anime une maison d'édition Poepsi du côté, est-ce que c'est à La Salle ou en tout cas c'est pas très loin. En tout cas, elles ont une base là-bas. Et donc, dans cette édition bilingue, parue aux éditions des femmes, eh bien, je vais vous lire le premier texte, celui qui a donné le titre de ce recueil. Et je vous disais, est-ce que c'est un constat désabusé? Mes poèmes ne changeront pas le monde. Oui, évidemment. Mais peut-être que c'est aussi une forme de défi. Lancé comme cela, est-ce que mes poèmes sont inutiles, mais pourtant je les écris quand même. Voilà un peu. Alors ça va dépendre de la façon dont on lit le texte, peut-être. Alors je vais m'y essayer. Patrizia Cavalli. Qualcuno mi ha detto che certo le mie poesie non cambieranno il mondo. Io rispondo che certo sì, le mie poesie non cambieranno il mondo. Quelqu'un m'a dit que c'est sûr, hein, mes poèmes ne changeront pas le monde. Moi je réponds que oui, c'est sûr. Mes poèmes ne changeront pas le monde. Et là, je vous laisse l'interprétation. Peut-être que l'intonation est assez importante ici dans la façon dont on va comprendre ce poème. Elle le place, ce poème, donc à l'entrée de au tout début, c'est le premier poème de ce recueil, paru en 1974.
Alors, peut-être qu'il faut aussi se resituer. Les années 70, c'est des années où l'engagement est quelque chose de très important, y compris pour les poètes. Et donc, c'est peut-être aussi une forme de défi qu'elle écrivait là, que ses poèmes ne changent pas le monde. C'est ce que tous les politiques et autres militants, peut-être, envoient à la figure des écrivains. Mais elle le revendique, voilà. Et d'ailleurs, elle dédiait ce recueil « Mes poèmes ne changeront pas le monde »« Les mie poesie non cambieranno il mondo » à Elsa. Elsa, c'est Elsa Morante, la compagne d'Alberto Moravia, mais aussi voilà, quelqu'un de très engagé dans l'édition, dans la littérature italienne et l'engagement politique, justement. On continue avec Patrizia Cavalli. Alors, elle décrit dans ses poèmes, on retrouve beaucoup de textes où elle parle soit de ses amours, elle parle de la vie, de sa situation dans la vie. Parfois, il y a des côtés désenchantés, bien sûr. Et puis, je vais vous lire les textes pour que vous appréciez un peu mieux. 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Alors évidemment, avec ma voix masculine, c'est déjà une interprétation de ce poème de Patrizia Cavalli. Et qui pourra encore dire que je n'ai pas de courage, que je ne me mêle pas aux autres, que je ne me passionne pas? J'ai fait une queue de presque une demi-heure aujourd'hui à la poste. J'ai remonté toute la queue petit pas à petit pas. J'ai reniflé les odeurs atroces de mâles, de vieux et aussi de femmes. J'ai senti des mains me toucher le cul, me presser le flanc. J'ai reconnu la nausée et je l'ai laissée là où elle était. Mon corps s'est couvert de sueur. J'ai frôlé la pneumonie. Ce n'est pas d'amour de moi qu'il s'agit, mais d'horreur des autres en qui je me reconnais. Bon, là, il y a presque un côté baudelairien entre la haine des autres et puis cette attirance tout de même et puis cette reconnaissance aussi dans tous ces défauts et voilà des critères, des éléments un peu négatifs qu'elle reconnaît chez les autres et qui, elle les reconnaît chez elle aussi. Patrizia Cavalli. La vague qui se retire et s'éloigne du rivage, où s'élevant et s'écroulant, elle a fait sa sortie sans rien savoir des autres qui l'a précédée et qui l'a suivie et qui était son avancée et sa retombée, a perdu la surface et, rentrant dans les eaux profondes, s'est confondue en son propre corps, où elle prépare à travers les millénaires sa prochaine identique sortie. Son prochain identique écroulement. Là, on s'est un peu calmé à nouveau, mais avec, encore une fois, cette sensation d'éternité et puis de lassitude presque, avec cette vague identique aux autres, qui est là depuis on ne sait pas quand et qui sera là encore. On ne sait pour combien de temps, mais voilà, de très loin, ça vient de très loin, très profond ici, justement pour
ses eaux profondes, l'onda che si ritira e si allontana dalla riva, dove alzandosi e crollando ha fatto la sua uscita, non sapendo delle altre che la precedevano e che la seguivano, e che erano il suo avanzare e il suo cedere. Ha perduto la superficie e rientrando nelle acque profonde si è confusa nel suo proprio corpo, dove prepara attraverso i millenni la sua prossima identica uscita, il suo prossimo identico crollo. La maison. Ah, elle a une définition d'ailleurs de la propriété que je vous lirai aussi. Où est-ce que je l'ai retenu? Voilà, c'est celui-là, je vous le lirai également. La maison. Heureux qui est maître de sa maison. Je ne parle pas de la maison cadastrale, mais de la maison réelle. Durant 15 ans, moi j'ai été l'hôte de ma maison. Une hôte, non désirée.

Voilà la définition de la maison d'après Patrizia Cavalli. Et puis maintenant, un ajout, un addenda là, sur le fait d'être propriétaire. Meglio morire leggeri, senza proprietà, che a essere proprietari si è già morti da ieri. Mieux vaut mourir léger, sans propriété, car lorsqu'on est propriétaire, ça fait un bail qu'on est mort. Alors là, la traduction, elle est un petit peu arrangée en français, mais on comprend très bien le sens. Mieux vaut mourir léger, sans propriété, car lorsqu'on est propriétaire, ça fait un bail qu'on est mort. En italien, ça donne, c'est plutôt on est déjà mort depuis longtemps. On est déjà mort depuis hier, en fait. Mais c'est ça, l'idée, c'est on est déjà mort depuis longtemps. Voilà, Patrizia Cavalli. Je vous en lirai encore tout à l'heure, juste après avoir écouté le morceau que je vous propose. Pourquoi ? Parce que j'ai trouvé... Alors, Patrizia Cavalli a inspiré des artistes, notamment des chanteuses. Et là, j'ai trouvé deux chansons où... Patrizia Cavalli donne de la voix. D'ailleurs, elle-même, on l'entendra. Alors, la première, c'est une chanteuse, Diana Terrija. Ça s'appelle Al cuore, je crois que c'est le truc complet, c'est Al cuore fa bene fare le scale, c'est-à-dire, c'est bon pour le cœur de marcher dans les escaliers. Et pour l'amour aussi, enfin bon, voilà, c'est ce que dira Patrizia Cavalli, parce qu'on va l'entendre, c'est elle qui commence, je crois, vous allez entendre la voix de Patrizia Cavalli, et puis ensuite elle sera suivie par la voix de deux chanteuses, Diana Terrija elle-même, et qui est musicienne, et Chiara Civello, Al cuore.

Voilà, Diana Trija, Chiara Civello et Patrizia Cavalli, sur un texte de Patrizia Cavalli, et qui nous dit que c'est bon pour le cœur de prendre les escaliers. et pour l'amour aussi, ajoute-t-elle. Et bien justement, il y a ce texte sur les escaliers de Patrizia Cavalli,

qu'on trouve dans ce recueil « Mes poèmes ne changeront pas le monde » paru aux éditions des Femmes. C'était en 2007, je crois qu'elle a été publiée. Et Patrizia Cavalli est décédée il y a 4 ans. Comme je vais les monter lentement les escaliers pour ne pas arriver trop vite à ce sommeil qui me ravira, aux illusions d'une journée qui a grandi pour moi entre ruse et mots. Comment elle va monter lentement ces escaliers. Et puis, alors voilà, les textes, ça ce sont des textes, maintenant je vais vous lire des textes qui sont parus alors dans un recueil qui est aussi dans ce volume en français, mais qui sont dans un recueil intitulé « Le moi singulier qui n'est qu'à moi ». Qui est paru un peu plus tard, j'ai pas la date sous les yeux, mais voilà. Patrizia Cavalli. 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Ma scopro sempre che ogni mia emozione dipende da un vicino temporale. Moi, scientifiquement, je me demande comment a été créé mon cerveau. Ce que j'en fais, moi, de cette erreur. Je fais semblant d'avoir âmes et pensées pour mieux circuler au milieu des autres. Quelquefois, il me semble aussi que j'aime des visages et des paroles de personnes. Rarement. Être touché, j'aimerais pouvoir toucher. Mais je découvre toujours que toutes mes émotions dépendent d'un imminent orage. Ce qui est dit est dit. 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Io non ho accesso al vero. Il mio pensiero ha un andamento incerto e sottoposto al vento di scirocco. 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E basta, non c'è che questo. Ce qui est dit est dit. Mais est-ce vrai pour autant? Moi, je n'ai pas accès au vrai. Ma pensée a un cheminement incertain. Elle est soumise au vent, du sirocco. Mais je sais pour sûr que ces jours hivernaux printaniers sont un excès inutile de lumière. Et à moi, il n'est permis que de traverser les ponts. Et au feu rouge, regarder avec envie un fou furieux qui, parmi blasphèmes et insultes, à pas lents, fend l'armée compacte des voitures. Et c'est tout. Il n'y a que ça. Voilà pour ces textes de Patrizia Cavalli. Oui, je m'arrêterai là pour lire ce volume qui est assez épais. Hein. Il y a presque 500 pages bon, en bilingue aux éditions des Femmes. « Mes poèmes ne changeront pas le monde » Patrizia Cavalli. Alors, je vous promettais une deuxième chanson, la voici. On va encore une fois entendre la voix de Patrizia Cavalli. Cette fois, ce sera à la fin du morceau où elle lit un de ses textes. Et là, c'est un morceau, une musique qui a été composée par Chiara Civello, qu'on entendait tout à l'heure, une des deux dernières voix, qui a écrit ce texte à la mort de Patrizia Cavalli, ou en tout cas, la chanson a servi dans un court-métrage de Céline Sciamma, la cinéaste,
La jeune fille en feu notamment, qui a fait un court-métrage au moment de la mort de Patrizia Cavalli, donc en 2022, elle a eu l'autorisation de rentrer dans la chambre de Patrizia Cavalli avant que tout soit déménagé. Et le court-métrage, eh bien, il raconte cela, et il a pour titre « This is how a child becomes a poet ». Donc c'est comme ça qu'un enfant devient poète. C'est le sujet de ce court-métrage de Céline Sciamma. Et le titre de la musique que je vous propose figure dans ce court-métrage. Et elle est interprétée par Chiara Civello. Ça s'appelle « Sempre così ». Et vous entendrez à la fin la voix de Patrizia Cavalli.

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1: Vous écoutez RGO, Radio Grille Ouverte, c'était la chanson de Chiara Civello avec la voix et sur un texte de Patrizia Cavalli. Poésie en balade, nous continuons et je vous propose à présent quelques textes de l'Antiquité grecque avec Sappho et puis Solon, traduit par Marguerite Yourcenar. Alors pourquoi je voulais vous lire ces textes ? C'est en rapport avec justement le Salon du Livre, Festival du Livre, Passeur de Livres qui a lieu, qui s'approche là, qui a lieu le 4, 5, 6 juin 2026, qui a lieu à Alès donc. Et parmi les invités, et en tout cas la marraine de cette édition, est Laure de Chantal. Laure de Chantal, qui est une spécialiste de la littérature, de l'Antiquité grecque, une spécialiste également de grammaire. Et elle a publié en 2025 une biographie personnelle, très personnelle, puisqu'elle écrit des lettres à Marguerite Yourcenar. Toutes les lettres commencent par « Dear you », d'ailleurs, et où elle dresse le portrait de Marguerite Yourcenar, de ses engagements au cours de sa vie, et puis de ses dégagements aussi, puisque elle a tenté justement de ne pas jouer le jeu qu'on essayait de lui faire jouer. Et on a un portrait comme cela avec Laure de Chantal. Et ce qui les a réunis, c'est notamment cet amour pour les Grecs antiques, pour les textes de l'Antiquité grecque, les fragments notamment, et puis une certaine idée de la vie, enfin de ce qui ressort en tout cas de toute cette littérature et de cette histoire-là. Alors je suis allé chercher la traduction, parce que c'est présenté comme cela chez Poésie Gallimard, l'édition de poche, c'est Marguerite Yourcenar, La couronne et la lyre, anthologie de la poésie grecque ancienne. Mais Marguerite Yourcenar est en grand, puisque c'est elle qui a retraduit, qui a traduit donc tous ces fragments, tous ces poèmes, tous ces épigrammes. Et donc, c'est la version de Marguerite Yourcenar de ces textes. Il en existe d'autres traductions, et celle-ci, elle est conçue par Marguerite Yourcenar, justement, avec chaque fois une petite biographie des poètes en question. Là, j'ai la biographie de Sappho, en tout cas, le texte que Marguerite Yourcenar consacre à chacun et à chacune d'elles. Elle a été attentive, notamment, justement, aux poétesses grecques. Et Sappho, qui a vécu entre le 7e et le 6e siècle avant notre ère, donc il y a vraiment, vraiment très, très longtemps, et qui est la poétesse qui a qui est la plus connue de cette antiquité grecque, parce que visiblement elle avait une place, et même de son vivant, qui était assez unique dans l'environnement de cette Grèce antique, et notamment elle avait droit, en tout cas, elle a pu avoir autour d'elle des élèves, des étudiants, voilà, comme une école, comme une cour. Ça, c'est pour une femme écrivain de cette époque-là, ce n'était pas du tout la norme. C'était le cas pour les hommes, mais Sappho fait un peu figure de figure unique dans cette configuration-là. Et donc, elle a eu une postérité, et on a pu avoir ensuite des textes qui racontent un peu plus tout cela. Mais comme je vous dis, ce sont des fragments. Donc, on a souvent, ce sont des fragments. Et donc, il c'est pas qu'il manque quelque chose. C'est-à-dire que ça laisse beaucoup d'interprétations aussi. On peut les lire et puis ça nous laisse aussi libres d'imaginer, de rêver, de raisonner un peu plus loin. Alors, je vais vous lire les textes que Marguerite Yourcenar a traduits de Sappho. Celui-ci. « Rien n'est plus beau, dit l'un, qu'une imposante armée. L'autre, rien n'est plus beau qu'une escadre en plein vent. Rien n'est plus beau pour moi que le cœur de l'aimé. Chacune fait son choix et risque en le suivant des enfants, des parents, un nom, des biens quittés. Hélène, pour Paris, fit brûler des cités. Le doux bruit de tes pas, ton beau visage tendre, j'aimerais mieux le voir, j'aimerais mieux l'entendre, que le char du grand roi et sa garde d'honneur. Hélas, nul être humain n'a longtemps son bonheur. Mais cet étroit lien que l'amour a lié, mieux vaut le regretter que l'avoir oublié. » Et là, on voit Marguerite Yourcenar respecter au moins une certaine métrique et la rime également. Alors voici des fragments d'Épithalame. Alors, un de ces fragments de Sappho, la pomme sur la branche haute pend toujours. Mais à qui la faute ? Sur l'arbre, durant la cueillée, cueilleur, l'avez-vous oublié ? Fruit rose sous la verte feuille, elle est trop haut pour qu'on la cueille. Et donc ça, c'est un de ces textes attribués à Sappho et que l'on connaît parce qu'il figure dans un texte, dans des textes retrouvés et dont on sait qu'ils sont écrits par un autre auteur. Ici, c'est Hermogène, par exemple. Et par exemple, une autre de ces fragments, cité par Démétrius dans De l'éloquence et attribué à Sappho, « Innocence, tendre vertu, mon innocence, où donc es-tu ? Parti, emporté, envolé. À jamais, je m'en suis allé. » Et puis, alors je vous en lirai encore un. C'est celui-là. Oui, celui où elle parle de sa vieillesse. N'insultez pas, enfant, la muse à la voix pure, en m'offrant vos présents et vos verts diadèmes. Là, j'aridai ma peau, et sous mes lèvres blêmes, peu de dents tiennent bon. Quant à ma chevelure, ces épis noirs, jadis, sont aujourd'hui tout blancs. Je ne me soutiens plus sur mes jarrets tremblants. Moi qui jadis dansais parmi vous, ô mes sœurs, vive comme le fan, le plus vif des danseurs. Mais, ô belle, qui puis-je ? Hélas, l'ombre étoilée et le jour qui la suit, ou bien qui la précède, nous traînent à la mort. À la mort, chacun cède. Mais je désire encore. Mon âme désolée goûte encore le soleil et les fleurs printanières. Les bêtes vont mourir au fond de leur tanière, mais je veux que jusqu'au bout, savourer la clarté et vous aimer. Voilà pour ces quelques textes de Sappho traduits par Marguerite Yourcenar. Et puis, j'avais sélectionné également quelques textes traduits toujours par Marguerite Yourcenar, de Solon. Solon d'Athènes, donc c'est l'un des sages qui a réécrit la constitution d'Athènes, de l'Athènes démocratique en fait, pour échapper à la tyrannie qui était plutôt la règle dans d'autres cités de l'Antiquité grecque. Et Solon, il est de la même période, c'est à peu près le contemporain de Sappho. Solon, dont on sait, en tout cas, qu'il a écrit, qu'il appréciait les textes de Sappho. Allez, je vais vous lire un texte. Les années d'une vie, voilà comment il compte. 7.
2: L'enfant perd ses dents et d'autres les remplacent. Et son esprit s'accroît. 7 ans encore se passent et son corps florissant se prépare aux amours. 3 fois 7, sa vigueur va grandissant toujours. Et sur sa fraîche joue, un blond duvet se lève. 7 encore, il est mûr pour les travaux du glaive. Son esprit et son corps sont tous deux accomplis. 5 fois 7, il est temps que vers de juste lit, il tourne sa pensée et choisisse une femme. 6 fois 7, il a su, enrichissant son âme, vivre, penser, combattre, obtenir, s'efforcer. S'il le fallait, sans deuil, il pourrait renoncer aux biens trop éloignés, aux buts peu accessibles, content dorénavant de jouir du possible. 7 fois 7, 8 fois 7, son aisance est suprême. Il s'impose à autrui, il se connaît soi-même. 9 fois 7, tout en lui a gardé sa fierté. Mais sa voix au conseil est désormais moins sûre. Il sent diminuer sa vieille autorité. 10 fois 7, de la vie il a pris la mesure. Il va pouvoir dormir avec sérénité. Bon, comme on aimerait que la vie, ça soit vraiment comme ça. C'est vraiment trop bien arrangé, je trouve. Par Solon, là, c'est un peu un idéal, on va dire, du bon citoyen grec, en pleine possession de ses moyens. Masculin, bien sûr, et puis un peu aisé, quand même, dans cette ce décompte-là. Mais en fait, c'est vrai que, voilà, 7, on disait que c'était ça, l'âge de raison, c'est 7 ans. Les Romains, ensuite, pareil, ils ont suivi cette échelle-là aussi. À 7 ans, ils retiraient l'enfant de leur mère pour le confier à l'éducation par les hommes et par les pères. C'est quelque chose qui a l'air un peu abstrait et un peu artificiel comme cela, mais qui a été... qui a vraiment existé. Ça vous fait réviser également votre table de 7 multiplication. Allez, je vous lis juste encore un texte. Sur les biens mal acquis. Par Solon. Muse, accordez-moi la fortune et la gloire. La richesse me plaît, mais quand aucune noire action n'amassa des biens alors honteux, les dons venus du ciel sont complets et sont sûrs. Il demeure. Mais quand, iniques, brutaux, durs, les hommes par la force arrachent bassement ces mêmes biens, on voit venir le châtiment. Ces trésors, ces succès sont mêlés de débâcles. Ainsi le feu, d'abord plaisant, brillant à l'œil, grandit soudainement, portant ruine et deuil. Car tout excès sauvage est de peu de durée. Les nuages noircissant la voûte azurée, par l'ouragan d'en haut sont chassés brusquement. Et la moisson périt, et la mer se courrousse. Puis l'orage passé, la terre grasse et douce, s'étale de nouveau sous le ciel éclairci. Et la noire nuée a disparu. Ainsi, Zeus se venge et rétablit l'ordre. Mais sans hâte, il n'a pas comme nous à se presser. Il mate et punit sûrement. Aujourd'hui, ou demain, ou plus tard, l'homme injuste expire sous sa main. Et si pourtant le misérable par miracle échappe à son destin, la rétribution est pour ses fils ou pour la génération qui suit, car l'innocence paye alors pour le crime. Bon, mais là aussi, c'est une morale du 7e, 6e siècle avant notre ère, donné par Solon d'Athènes, traduit ici par Marguerite Yourcenar. Je vous propose de faire une pause musicale avec Alissa Vance, Les gens des gares.

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On écoutait la chanson d'Alissa Vance que vous retrouverez cet été au festival Barjac M'Enchante. Elle est invitée cette année 2026. Alors je vous promettais pour terminer cette émission de vous parler des textes de Marina Tsvetaeva et Maximilian Voloshin traduits par André Markovits, traducteur de Pushkin, traducteur de Dostoïevski, de Gogol, plein de classiques de la littérature russe, André Markovits, et qui est invité au festival Passeur de Livres qui a lieu donc à partir du 4, 5, 6 juin à Alès. Et il viendra notamment nous parler de l'exposition Iliasde qui a lieu actuellement au musée PAB à Alès. Il a laissé sa voix d'ailleurs sur les poèmes, puisqu'il a traduit les poèmes de Iliasde. J'essaierai de me procurer ce livre qui est paru d'ailleurs dans la maison d'édition que André Markovits a créé lui-même avec Françoise Morvan et qu'il anime lui-même. Donc il imprime ses propres livres, et en tout cas avec les traductions qu'il fournit. Et donc, il a également donné sa voix au poème de Iliasde. Alors ici, moi j'ai des textes qui sont un peu plus anciens, qui sont parus aux éditions Clément Siver, ces éditions qui étaient situées à Sauve, près d'ici, et où Marina Tsvetaeva rend hommage à Maximilien de Voloshin, « De vie à vie », ça s'appelle, traduit par André Markovits. Et c'est un moment où Marina Tsvetaeva a été accueillie, c'est au moment notamment de la guerre civile. Elle est accueillie chez Maximilian Voloshin, qui a accueilli à ce moment-là des écrivains et qui fuyaient la bataille entre les rouges et les blancs. C'était dans l'année 1920-21 et des massacres qui ont lieu. Et donc elle lui rend hommage, et notamment à la mort de Voloshin, c'était en 1932. Et voici ce qu'elle écrit. Camarade, ça vous fait la nique, ça, au nivellement global, cette dextre, ce cri unique, enterrez-moi sur le mont. À l'âge où chante comme on ordonne, nous, meurs sinon, sans linceul. À l'âge de masse, où pas un homme n'est, je veux reposer tout seul. Et je lève le pleur. Alors là, il faut que je vous décrive, parce que c'est bien sûr 1932, c'est l'âge du poids de l'Union soviétique stalinienne. Et donc, il n'y a plus de sujet individuel, c'est le nous qui doit primer. Et Voloshin, lui, réclamait d'être enterré tout seul. Et donc c'est une manière de défier. Voilà. Et juste avant de terminer, je vous lis ce texte de Voloshin, Maximilian Voloshin, traduit par André Markovits, où il parle de ces poètes qui ont disparu et emporté dans cette guerre. Au fond de l'enfer, in memoriam, Alexandre Blok et Nikolai Goumilov. Chaque jour, dans une rage lourde, c'est un vent de mort, un souffle gourd et puant qui tue des âmes sourdes, sans témoin, ni plainte, ni secours. Sombre es-tu, Russie, pour tes poètes. La terreur, l'étouffement des mots, c'est Pushkin qu'une balle guette. C'est Dostoïevski à l'échafaud. Terre russe, infanticide amer. Tel sera peut-être aussi mon sort. Dans tes caves, voir saigner mes frères, et sombrer sous des monceaux de corps, gravissant ton Golgotha, j'espère. Non, je n'abandonne pas tes morts. Dans la faim, la rage et l'hécatombe, que je meure si j'ai fait mon choix, je serai Lazare auprès de toi. Nous ressortirons de notre tombe. Voilà, c'est un texte que Voloshin écrivait en 1922. Quelque part, probablement en Crimée, dont il était originaire. Il était né à Kiev et il a terminé sa vie quelque part en Crimée. Dans cette maison justement qui accueillait Tsvetaeva et d'autres écrivains.
Eh bien, c'est déjà l'heure. Ah, ça y est, c'est fini. Poésie en balade, c'est terminé. L'émission aujourd'hui vous est présentée par Laurent Keller et la technique assurée par François Casemayor. Je vous remercie de nous avoir suivis. 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Bonne journée sur RGO. Retrouvez tout de suite les croisières musicales, Clara Bordarié.

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0: 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Il est 11h.
1: Bonjour à toutes et à tous, vous êtes à l'écoute de Radio Grille Ouverte 88.2 et voici l'agenda. Aujourd'hui, dimanche 24 mai, dernier jour de la troisième édition du festival La Reine des Jeux au pôle scientifique et culturel de Rochebelle à Alès. Ce festival est gratuit et ouvert à toutes et tous et proposera pendant le week-end de nombreuses animations autour du jeu, loin des écrans, avec des jeux de société, des jeux de rôle, escape game, jeux d'enfants, jeux mathématiques, grandes bourses aux jeux et des figurines dans une ambiance conviviale et intergénérationnelle. Seuls les concours de puzzle et l'escape game sont payants à hauteur de 8 euros. Venez passer un moment de jeu convivial au 3e festival de la Reine des Jeux. C'est aujourd'hui de 10h à 18h au pôle scientifique et culturel de Rochebelle à Alès. Encore aujourd'hui, dans le cadre du Festival du Vivement, le relais de l'Espinasse vous invite pour une journée du châtaignier. Et si nous nous retrouvions pour célébrer nos paysages auxquels nous sommes tant attachés, au cours de la journée, nous célébrerons ce patrimoine bâti et naturel, si riche et façonné par des générations de paysans et bâtisseurs. En matin, dès 10h, le châtaignier sera à l'honneur avec une visite de la châtaigneraie suivie d'un atelier contes et instruments en châtaignier. L'après-midi, vous pourrez profiter d'une rencontre avec les artisans bâtisseurs en pierre sèche, d'un atelier autour des liens entre verger et pollinisation et d'une lecture sensible du paysage. Et en début de soirée, musique et danse seront au rendez-vous avec également un marché de producteurs locaux en continu de 10h à 16h avec buvette et restauration sur place. Une tombola du vivant vous sera proposée avec différents lots à gagner et le restaurant de l'Espinasse vous accueillera également, mais les réservations sont conseillées. Les bénévoles sont les bienvenus, plus d'infos sur le site du relais de l'Espinasse. La journée du châtaignier vous attend de 10h à 20h aujourd'hui à l'Espinasse à Ventalon en Cévennes. 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L'agenda c'est fini, tout de suite c'est Aimez-vous le sport avec Sébastien Jamin. On vous souhaite une bonne écoute et un bon dimanche.

0: Radio Grille Ouverte 88.2, bonjour à toutes, bonjour à tous, bienvenue dans notre émission Aimez-vous le sport. Pour ce jour, je reçois Patrick Légier, le président du comité départemental de la Fédération Française de Sport. FSGT, Patrick, il faut que tu m'aides, s'il te plaît.
1: Fédération Sportive et Gymnique du Travail.
0: Fédération Sportive et Gymnique du Travail, qui va nous parler un petit peu de son mouvement au niveau du territoire, et des clubs affiliés sur Alès. Et puis, à ses côtés, sont présents Jean-Luc, Jean et Vincent, qui, eux, pratiquent... Bonjour à vous trois.
2: Bonjour.
3: Bonjour à tous.
0: Qui sont tous trois pratiquants d'une discipline nouvelle qui se nomme, Jean-Luc...
3: Le walking foot, le football en marchant.
0: Le walking foot, voilà. Dans un premier temps, Patrick, est-ce que tu peux, en tant que président du comité départemental, est-ce que tu peux un peu nous parler, s'il te plaît, de ta fédération, du mouvement sportif et de ce qui se fait sur le territoire?
1: Oui, bien sûr. Alors, la FSGT a été créée en 1934 et sur Alès, le comité départemental du Gard a été créé en 1945.
0: Tu es président depuis 1945?
1: Non. Je suis président depuis 6 ans. Voilà.
0: C'est très bien.
1: Cette année, nous avons 40 clubs. Nous avons plusieurs activités. Vélo, 415 licenciés. Gym, 403 licenciés. Judo, 63 licenciés. Roller, 55 licenciés. Tennis de table, 44 licenciés. Foot à 7, 34. Walking foot, 32 licenciés. Athlétisme, 29 licenciés. Escalade, 20 licenciés, et volley, 8 licenciés, tout en sachant que ça concerne tout le département du Gard. Et ce que nous voulions, c'est plus attirer les gens sur la ville d'Alès. Voilà.
0: Oui, mais en tant que président du comité départemental, tu as une vision sur le territoire du Gard.
1: Oui, tout à fait.
0: Voilà, donc là, les chiffres que tu cites, c'est le nombre de disciplines qu'on peut rencontrer sur le territoire.
1: Oui.
0: Ça fait combien, à peu près?
1: En tout, nous avons 1062 licenciés.
0: D'accord. Et combien de disciplines?
1: 10.
0: 10 disciplines. J'ai vu sur le site de la fédération que, au niveau de la FSGT, il y avait presque une centaine de disciplines représentées. Tu confirmes?
1: En général, oui.
0: À l'échelon national.
1: Toutes les activités sont
0: représentées.
1: Sont représentées par rapport à la Fédération française. Toutes les activités sont représentées en FSGT.
0: On retrouve, en fait, dans ce mouvement sportif, le penchant de toutes les disciplines sportives traditionnelles, en fait.
1: Tout à fait. Ouais.
0: D'accord. Et sur le territoire alésien, alors, est-ce que tu peux nous dire. Qu'est-ce qu'on peut retrouver comme club et comme discipline
1: sur Alès, nous avons le vélo,
0: oui.
1: Avec 4 clubs, et le walking foot avec un club.
0: Très bien.
1: Après, nous sur Alès, on est ouvert à toutes les disciplines. Si les personnes veulent jouer en FSGT, en sachant que la licence est son e-sport, on peut faire plusieurs sports. Si vous prenez une licence en walking foot, vous pouvez faire du tennis de table, tout en ayant une seule licence. Voilà, c'est...
0: D'accord. Le siège social du comité départemental se trouve où?
1: 6 rue de Covel à Alès.
0: D'accord. Et il est possible de créer du jour au lendemain une nouvelle section?
1: Une nouvelle activité, oui. Du jour au lendemain, on peut créer une activité.
0: D'accord. Il faut juste qu'il y ait la demande.
1: La demande.
0: Les pratiquants.
1: Après, il y a une prise d'affiliation, plus les licences, voilà. Enfin, minimum 6 licences.
0: Minimum 6.
1: Voilà.
0: Que ce soit sport individuel ou sport collectif.
1: Tout à fait.
0: D'accord. Et qu'est-ce qui va inciter donc des pratiquants à se diriger vers le mouvement sportif de la FSGT?
1: Jean-Luc, peut-être...
3: Oui, ben, je peux en parler, puisque lorsque nous avons monté notre activité walking foot, eh ben, on s'est tourné vers la FSGT. Alors, pour plusieurs raisons. La première raison, c'est que la FSGT promeut certaines valeurs, comme l'accès au sport pour le plus grand nombre. Donc c'est le fait de pouvoir, par exemple, avoir une licence qui te permette de pratiquer plusieurs activités et qui limite les coûts, ce qui a été dit. La formation des bénévoles, effectivement, lorsque des bénévoles doivent s'impliquer et suivre des cursus de formation, eh bien, il est important de pouvoir être aidé dans cette démarche. Et d'ailleurs, je sollicite quelquefois le comité du Gard, hein, et j'espère qu'il va m'appuyer encore plus à l'avenir. Et puis, surtout, c'est l'adaptation des règles et des contenus pour la pratique à tous les âges. Alors, la notion de tous les âges, c'est très important. Et l'adaptation des règles aussi. C'est-à-dire qu'on ne va pas jouer au walking foot comme on joue au football. Donc, il faut bien pouvoir adapter ces règles. Donc, si demain, quelqu'un veut monter une activité sur Alès, eh bien, il sait que, par exemple, il veut monter une activité... on va dire de rugby, mais une activité de rugby soft, pardon pour mes copains du RCT, voilà, et ben il sait que il pourra monter cette activité en ayant des règles qui soient plus adaptées, qui soient soft et qui permettent une pratique plus généralisée par tout le monde. Et donc ça permet donc au sein de la FIHGT d'avoir à la fois une pratique de loisir, mais aussi une pratique de loisir de compétition, c'est-à-dire de pouvoir organiser des compétitions avec des équipes qui pratiquent les règles adaptées. D'accord. Et non pas forcément les règles strictes et qui font que c'est souvent, eh ben, le sport est réservé à une élite.
0: À une élite. Ou alors des personnes, des sportifs en de très bonne constitution ou en très bonne santé. C'est comme ça qu'on peut un peu résumer le mouvement de la FIHGT, c'est-à-dire une forme de sport adapté, parce que il faut bien choisir les mots. Le sport adapté aujourd'hui, c'est du sport qui est plutôt tourné vers les personnes atteintes de handicap.
3: Non, mais c'est pas exactement ça au départ. On fait un peu d'histoire. Bon, je vais employer un mot qui va parler à beaucoup de monde et surtout aux anciens. Le sport corpo,
0: oui.
3: C'était le sport corporatif. Eh bien, ouais, c'est l'essence de la FIHGT. La FIHGT, c'est Fédération sportive et gymnique du travail. Donc c'était l'accessibilité du sport pour les travailleurs. Ça a été créé en 1934. En 1934, le sport était réservé à une élite. Donc il fallait pouvoir donner l'accès au sport aux travailleurs et c'est là qu'a été créé le sport corpo. Après, eh ben, le sport corpo, il s'est un peu dilué parce que forcément, le sport est devenu un peu plus accessible. Mmh. Donc pour continuer à promouvoir l'accès du sport au plus grand nombre, eh bien, la FIHGT, par rapport à des fédérations qui sont des fédérations ciblées, tennis de table, football, ski, etc., adapte les règles et adapte les conditions d'accès et surtout promeut la licence unique.

0: Ce que je pourrais ajouter, c'est que nous avons quand même des champions qui sortent de la FSCGT.
1: Oui.
0: Je ne sais pas si vous connaissez Pascal Pitch.
1: Oui, c'est quelqu'un qui fait d'énormes distances en courant, en nageant et à vélo.
0: Qui est censé chez nous.
1: D'accord.
0: Et nous avons aussi un champion du monde qui a commencé en FSCGT en parlant de Laurent Blanc.
1: D'accord.
0: Il y a quelques années.
1: Donc il y a des passerelles entre...
0: Il y a des passerelles, oui, parce que sur le haut niveau, ils changent de fédération, évidemment.
1: Bien sûr. Et est-ce que les compétitions de FSGT, attirent plutôt des Jean-Luc nous expliquait que on était plutôt dans le domaine du sport corporatiste. Donc c'est vrai que quand on exerce une activité professionnelle, moi personnellement j'aimais le volley. J'aurais beaucoup de mal à pouvoir mener une vie au travail, une vie de famille. Le volley, c'est un sport collectif, donc ça nécessite plusieurs entraînements par semaine, les matchs le week-end. Si vous n'allez pas aux entraînements, logiquement, vous ne jouez pas le week-end. Ça, c'est de la déontologie sportive. Mais est-ce que, du coup, on peut dire que la FSGT rend plus accessible, finalement, la pratique sportive avec moins de contraintes ?
0: Ah oui, oui. Oui, la compétition au niveau n'existe pas pour nous.
1: D'accord. Même si vous avez un beau tissu de compétition, il me semble.
2: Il arrive que l'on participe à des compétitions internationales, mais avec des fédérations amies.
1: D'accord.
2: Hein, que ce soit en Italie, en Espagne, il y a l'équivalent. Il y a... pour le walking foot, on y reviendra tout à l'heure, mais il y a des championnats du monde, d'Europe qui sont organisés, des tournois internationaux.
1: Le walking foot est un exemple concret
2: C'est l'exemple que je connais.
1: Voilà, donc allons-y. Hein. Il y a des compétitions internationales.
2: Pour le walking foot, oui, bien sûr. Et bien, là, nous avons notre coprésident qui s'appelle Paul Andrea Nantenaina. Eh bien, il prend l'avion demain pour aller en Australie participer au championnat du monde.
1: Oh, le chanceux.
2: Une équipe des plus de 70 ans.
1: D'accord.
2: Et il a 70 ans quand même. Hein.
1: Et il y va pas comme délégataire, il y va comme pratiquant.
2: Il y va comme joueur et puis il a intérêt à nous représenter dignement. Hein. Sinon, on ne le reprend pas. Hein. Toute l'année, on fait son sparring partner, on l'entraîne, on corrige ses défauts, on le fait progresser. Hein.
1: Et lui, il fait partie de l'effectif de l'équipe de France, c'est ça?
2: Ouais. Il a été sélectionné pour participer, donc et il va jouer dans l'équipe des plus de 70 ans.
1: D'accord.
2: Donc là, je viens de donner une indication sur le walking foot, c'est-à-dire que à partir du moment où effectivement des équipes vont se confronter, il peut y avoir des classes d'âge.
1: D'accord.
2: Ouais. Voilà, pour effectivement faire que, on va dire des trop jeunes, même si on marche.
1: Ça équilibre le rapport de force.
2: Voilà, trop jeune marche trop vite par rapport aux anciens comme nous. Voilà. On peut faire un petit tour de table quand même, rapidement. Jean,
3: oui.
2: Tu as quel âge ?
3: 78.
2: 78 ans.
3: Alors.
2: Et Vincent ?
1: Alors, messieurs, dames, vous ne voyez pas Jean, mais on dirait un jeune homme. Hein. Je préfère vous le dire.
2: Et Vincent ?
4: Moi, j'ai 47 ans.
2: Et Jean ? Et Vincent, 47 ans ?
4: C'est ça.
2: Ouais, on dirait un vieillard.
4: Donc la catégorie la plus jeune pour le walking foot en Coupe du Monde, c'est les plus de 45 ans.
1: Plus de 45 ans.
4: C'est à partir de 45 ans.
1: D'accord.
2: Ouais. Mais le walking foot, on a parlé de la compétition, on explique un peu en quoi ça consiste, on n'a pas fini.
0: Non, mais je voudrais couper là-dessus,
2: oui.
0: Parce que Jean-Luc, en toute modestie, ne dit pas qu'il a été champion du monde en walking foot.
2: Vice-champion du monde. L'arbitre était contre nous, sinon j'aurais été champion du monde. Mais...
0: En quelle année en Angleterre ?
2: En 2016, en Angleterre. Et j'ai reparticipé en 2018.
1: Avec l'équipe de France ?
2: Avec l'équipe de France. Voilà. La première fois, c'était les plus de 60 ans. Et la deuxième fois, les plus de 70 ans.
1: D'accord.
2: Et la prochaine fois, sera les plus de 80.
1: Ah oui.
2: J'espère. Voilà. Merci pour ce rappel.
1: Vous avez, Jean-Luc, tu nous as présenté rapidement, enfin, tu nous as fait part des invités. Donc, vous avez tous des âges, hein, vous êtes tous dans la pyramide de la tranche d'âge. Vous vous situez un peu tous

0: à des strates différentes. Vous vous entraînez tous ensemble à Alès?
1: Oui, pour l'instant, oui.
0: Voilà, vous parlez de catégories au niveau de la Fédé, enfin, au niveau national.
1: À partir du moment où on fait un tournoi, on fait une compétition, où il y a des catégories.
0: D'accord.
1: À Alès, pour l'instant, on favorise le mélange des âges, le mélange des genres. Et c'est quelque chose qui, pour l'instant, fonctionne très bien, parce que on est dans une logique de partage et pas dans une logique de pouvoir. Donc, plus tard, et Georges, je me demanderai de lui en parler, parce qu'à 78 ans, il est aussi un exemple pour nous. Mais plus tard, si on est bien plus nombreux, peut-être on réservera des séances à une tranche d'âge et des personnes qui ont plus de difficultés. Mais
2: moi, je viens régulièrement avec mes deux enfants qui ont 16 ans.
0: D'accord.
2: Voilà.
0: En famille.
2: Alors, par rapport à leur école et tout, c'est pas toujours possible qu'ils viennent, mais quand ils peuvent venir, ils viennent avec plaisir. Et là, on a fait un petit tournoi il y a deux semaines sur Alès, où ils ont participé aussi, où il n'y avait pas de catégorie.
0: D'accord.
2: Donc, c'est aussi intergénérationnel comme sport.
0: Le créneau dont tu parles, c'est lequel sur lequel vous vous retrouvez avec tes enfants? Le créneau d'entraînement?
2: Ah, c'est le vendredi matin de 10h à midi.
0: D'accord. Donc, tu leur fais une autorisation d'absence en cours?
2: C'est quand ils ont un prof qui n'est pas là, ou peu importe la raison, qu'ils sont disponibles. Quoi.
0: D'accord. Et ils ont ce sont deux garçons?
2: Oui, c'est deux garçons. Oui.
0: Et en pleine possession de...
2: Ils aiment bien le foot par ailleurs, ils y jouent par eux-mêmes. Et puis, ils sont venus une ou deux fois au début, c'était un peu compliqué parce que... il ne faut pas courir, notamment.
0: Ouais.
2: Et c'est vrai que pour des jeunes, c'est vraiment le point de règlement qui peut poser problème. Et puis, petit à petit, avec le temps, ils ont réussi à adapter leur jeu. Et en fait, la part belle est mise vraiment sur la stratégie, en fait. Et sur le placement, etc. Donc, c'est d'autres qualités du football, mais qui sont importantes aussi.
0: Et ils s'y retrouvent.
2: Et ils s'y retrouvent complètement, parce que derrière, quand ils jouent un match normal, on va dire, ils ont des compétences en plus.
0: D'accord. Mmh. C'est transversal. Ça, c'est chouette. Hein.
2: Oui.
0: C'est vrai que moi, je reconnais avoir émis quelques réserves auprès de Jean-Luc quand il m'a proposé de faire découvrir votre activité à des enfants de l'école des sports. Mais c'est vrai qu'en regardant de plus près un petit peu des vidéos sur Internet et sur YouTube, on voit que les pratiquants ont quand même du vécu.
2: Ce serait compliqué de les canaliser sur plusieurs heures, mais je pense que sur une heure et demie, juste pour vraiment aborder le point du placement, des passes, etc., là, je pense que c'est très adapté, au contraire.
0: D'accord. Et tu penses que les éducateurs de foot, entre guillemets, classiques, ça pourrait être un bon outil pédagogique pour eux, pour développer certaines compétences?
2: Moi, j'en suis sûr et certain. L'an dernier, on a fait une séance de découverte avec le club de hand.
0: Oui.
2: Et ils ont été très réceptifs. Ils comprenaient bien, parce qu'on était plus dans un cadre un petit peu scolaire. C'était vraiment le groupe hand. Donc, c'est vraiment avec un coach. Ça file droit, on va dire.
0: Oui.
2: Et là, effectivement, ils ont bien écouté les consignes. C'est pas le foot de cours de récré, quoi.
0: Bien sûr.
2: Mais en se concentrant, ils avaient bien accroché aussi. Ouais.
0: On marque une petite pause et puis on revient très vite, chers auditeurs. À tout de suite.

0: Radio Rio Verte 88.2, rebonjour à toutes et à tous. De retour dans notre émission Aimez-vous le sport, qui est consacrée aujourd'hui au mouvement sportif de la FSGT, qui est représenté par son président Patrick Légier, président au niveau du comité départemental, dont le siège se trouve à Alès. Et Patrick est entouré de Jean-Luc, Jean et Vincent, qui sont tous trois pratiquants, de façon plutôt soutenue et très motivée au sein de la section Walking Foot. Donc, nous étions avec Vincent qui nous parlait de la dernière... Non, peut-être pas la dernière, pas ce matin, puisque leur dernière séance s'est effectuée ce matin, mais qu'il n'hésite pas à faire participer ses fils de 16 ans aux entraînements et qu'apparemment, ces deux garçons, ils trouvent tout à fait leur compte. Que ce soit physiquement et stratégiquement. C'est ça, Vincent ?
1: Oui, complètement, oui. Ils aiment bien.
0: Bon, parfait. J'imagine que si vous avez des séances d'entraînement, vous avez un lieu d'entraînement, vous avez un cadre horaire et puis vous avez un coach aussi ? Jean ?
2: Le coach, non, c'est plutôt Vincent ou Jean-Luc qui s'occupent de notre préparation.
0: D'accord.
2: Mais en tant que médecin gériatre, moi je pense qu'on peut faire des sports à tout âge,
0: oui,
2: à condition d'entretenir sa préparation physique et ne pas débuter de but en blanc un match de walking foot ou une séance de walking foot sans qu'il y ait un minimum de préparation, c'est-à-dire une préparation sur le plan physique, aussi bien articulaire que musculaire, être excessivement prudent dans les engagements de jeu et éviter d'avoir un foot agressif comme on peut le voir dans un foot classique.
0: Oui.
2: Donc c'est quand même un foot marché, mais avec une certaine discipline, une certaine rigueur et un respect vis-à-vis de l'adversaire en face de soi.
0: Alors quand vous dites marché, Jean, ça, aujourd'hui on a une discipline qui émerge aussi au niveau du sport santé, qui est la marche nordique.
2: Oui.
0: La marche nordique, ça peut être très, très physique, très engagé, très éprouvant. Voilà, on voit bien que la notion de marche, il y a différents niveaux de marche. Est-ce que vous pourriez essayer de nous décrire un petit peu le rythme ou la cadence de cette marche autorisée au walking foot?
2: C'est une marche rapide, comme le décrivaient Jean-Luc et Vincent, mais pas une marche où l'on court, dans la mesure où on a une marche trop rapide qui n'est plus une marche, qui est une course. À ce moment-là, on rentre dans une faute.
0: Oui.
2: Sur le plan
0: faute de jeu.
2: Faute de jeu.
0: D'accord.
2: L'arbitre sanctionne cette faute. Effectivement, donc tout
0: perte
2: ça.
0: Perte de balle, automatiquement, coup franc.
2: Ah oui, coup franc. Perte de balle et balle à l'adversaire.
0: D'accord.
2: Donc effectivement, il faut s'habituer à ce type de rythme de jeu, qui n'est pas évident au début, mais qui, de par une activité régulière, nous apprend cette technique de jeu, ce qui demande, comme je vous l'ai expliqué, une discipline. Discipline vis-à-vis de soi, discipline vis-à-vis de l'adversaire, une rigueur, c'est-à-dire respecter les règles de jeu. Hein. Il faut avoir des entraînements qui nous préparent à ce type de jeu. Et aussi bien dans la préparation à l'entraînement, il y a un échauffement à faire pour éviter les accidents musculaires et surtout musculaires et même articulaires.
0: Oui.
2: Donc...
0: Voire cardiaque peut-être selon,
2: oui, cardiaque, selon la trente. Moins cardiaque. Maintenant, les gens qui ont des antécédents,
0: oui,
2: cardiaques, en tant que médecin, comme je dis à Jean-Luc, il faut quand même se prémunir contre un risque d'accident de nos nouveaux affiliés qui s'imaginent jouer au foot comme quand ils avaient 17 ou 18 ans. Non, les gens qui ont eu des accidents cardiaques assez importants, il faut leur demander un certificat comme quoi ils sont aptes à cette pratique. En tant que membre du club, je n'ai pas le droit de délivrer ce type de certificat.
0: D'accord.
2: Hein, parce que je ne peux pas être le juge parti.
0: C'est le médecin traitant.
2: C'est le médecin traitant
0: qui
2: donne ce quitus au joueur.
0: D'accord.
2: Ou à la joueuse.
0: Je pense à une chose. Vous connaissez le centre médico-sportif à Alès ?
2: Oui.
0: D'accord.
2: Oui.
0: Vous y avez déjà pris...
2: Non, parce que je n'étais pas sur la région.
0: D'accord.
2: Mais j'ai eu des collègues et des confrères médecins qui ont travaillé, notamment le docteur Gertano qui...
0: D'accord.
2: Qui avait une activité au sein de cette formation.
0: Donc pour la discipline, c'est une chance de pouvoir compter dans ses membres et ses pratiquants, quelqu'un comme vous alors.
2: Oui, mais Jean-Luc pourra intervenir là-dessus éventuellement.
3: Oui, moi ce que je voudrais dire, là, j'entends bien ce que dit Jean, et puis toutes ces précautions, les associations sportives prennent ce type de précautions. Mais moi, ce que j'aimerais bien entendre de toi, c'est ce que tu me dis d'habitude, c'est le bénéfice du walking foot pour les personnes âgées, plutôt que parler des risques.
0: Ah, il a parlé de la préventive.
3: La prévention, c'est très important. Oui. Mais tu as un exemple. Tu as 78 ans. Eh bien, moi, le Jean que j'ai connu il y a 3 ans, c'est-à-dire de 75 ans à 78 ans, tu l'as dit tout à l'heure, Sébastien, il fait pas son âge. Il a rajeuni.
2: Jean-Luc ne me vend pas trop de fleurs.
3: Non,
2: toute ma vie, j'ai fait du foot en compétition. J'avais une préparation.
0: D'accord.
2: Et puis, je m'impose une rigueur sur le plan musculaire.
3: Et les bénéfices physique. Du walking foot.
2: Ah, ben, il est tout à fait là. Effectivement, il faut s'entretenir.
0: Vous avez pu... Vous allez me dire que je vous pose une question qui ne me regarde pas, mais vous avez pu cumuler votre carrière professionnelle très exigeante et une passion professionnelle sportive.
2: J'ai été obligé, de par mes activités étudiants et universitaires, d'arrêter le foot après le bac.
0: Oui.
2: En université, je ne pouvais pas parce que, ayant fait médecine, comme je dis à mon fils, c'est 15 heures assis sur une chaise, hein, et des examens qui sont rude, et j'ai repris le foot une fois que j'étais, enfin le walking foot une fois que j'étais en retraite.
0: D'accord.
2: J'ai toujours gardé une activité professionnelle, mais plus ou moins, mais j'ai repris l'activité physique, notamment avec Jean-Luc qui m'a embringué.
0: Votre passion.
2: Qui est ma passion, parce que, ayant connu Jean-Luc, il m'a dit ouais, le walking foot, tu connais? J'ai dit pas du tout, j'ai jamais entendu parler de ça. Hein.
0: D'accord.
2: Donc, à partir de là, eh bien, on était 4, on était 6, on était 8, et puis le bouche à oreille a fait le reste.
0: Et j'imagine que, de par votre vécu professionnel, vous avez un petit regard quand même sur l'ensemble du groupe et des pratiquants.
2: Absolument, absolument. Puis, c'est pas parce qu'on est médecin qu'on a le savoir infuse. Mais
0: vous avez des...
2: Il y a Vincent qui a une formation aussi sur le foot,
0: oui,
2: qui m'a donné aussi des conseils. Jean-Luc, pareil. Et entre nous, chaque fois qu'il y a quelque chose qui ne va pas, on se le dit. Et c'est à partir des petits ruisseaux qu'on fait des grandes rivières. Chacun donne son point de vue. Et c'est pas parce qu'on est médecin qu'on a la science infuse. Hein.
0: Très bien.
2: Il faut partager.
3: Si je peux partir de l'exemple de Jean. Alors, il y a plusieurs types de pratiquants au niveau du walking foot. Il y a les personnes qui étaient passionnées par le foot et qui n'ont pas pratiqué pendant des années.
0: Oui.
3: Parce que, arrivé à un certain âge, eh bien, ils n'étaient pas forcément allés vers du foot détente et quelque chose comme ça. Et ils avaient coupé court. Alors, soit ils allaient vers le tennis, soit le foot devant la télé. Et quand on récupère les personnes qui viennent du foot devant la télé, effectivement, il est important d'y aller un peu doucement avec, d'avoir une progression au niveau du jeu. Mais l'important, c'est déjà qu'ils s'amusent dès la première fois. Dès qu'ils viennent, ils s'amusent. Et là, dernièrement, on a eu, par le bouche à oreille, un petit groupe nouveau qui est arrivé. Et il y avait tous les niveaux. Il y avait les anciens footballeurs qui n'ont jamais arrêté, les anciens footballeurs qui ont arrêté, des personnes plus jeunes avec le fils d'un footballeur, des personnes qui n'ont jamais joué au foot. Et chaque personne a pu trouver sa place dans le jeu. Et chacun se dit, l'ancien footballeur se dit, ah mais finalement, on fait exactement la même chose. Mais on se déplace, mais différemment. On est moins fatigué. On est moins fatigué le lendemain. On a moins mal nulle part. Par contre, la dépense physique, c'est un vrai sport, elle y est. Là, on était moins tous les trois, ce matin, on était cuits après la séance. Pourquoi ?
0: Parce que séance de 2 heures ?
3: Oh, on fait 1h30, mais avec des pauses, on réadapte les équipes. Comme on est un peu nombreux, si quelqu'un veut s'abstenir pendant un quart d'heure pour récupérer, il peut tout à fait le faire. On essaye de s'organiser de la sorte, voilà. L'essentiel, c'est que on garde l'aspect ludique, et puis qu'on arrive à garder un système d'autogestion, parce que c'est toujours pas facile de gérer qui court, qui ne court pas, etc.
0: Oui.
3: Hein, peut-être Vincent pourra expliquer à tout le monde un peu quelques règles que l'on applique pour essayer de préserver la santé de tous, parce que l'essentiel, c'est d'enlever tout ce qui est accidentogène, ce qui peut provoquer des blessures, parce qu'au début, ce qu'on veut, c'est jouer au football et ne pas être blessé le lendemain.
0: Vous pratiquez en gymnase, hein, pas en extérieur.
3: Aujourd'hui, on pratique en gymnase.
0: D'accord.
3: Et il peut nous arriver de pratiquer en extérieur aussi. notamment quand on fait des tournois ou des séances découvertes.
0: Quelle est la, en général, Jean, quelle est la, ou Jean ou Vincent, quel est l'espace que vous préférez, plutôt la partie extérieure herbeuse ou plutôt l'intérieur?
1: Ça dépend de beaucoup de choses. Déjà, la température extérieure, est-ce qu'il a plu, etc. Et puis ensuite, c'est pas le même sport, parce que sur l'herbe, le ballon roule beaucoup moins bien. Du coup, c'est un autre style de jeu.
0: Ça change.
1: Alors que, ça change complètement. D'accord. Alors qu'en gymnase, le ballon fuse. Okay. Et puis, il y a quand même moins de risques de blessure en gymnase que sur un terrain bosselé, quoi.
0: Et du coup, je fais le lien avec les compétitions. Les compétitions, elles peuvent se faire autant en gymnase qu'en milieu extérieur.
1: En général, c'est plutôt en stade, quand même. En général, c'est plutôt sur du stade.
3: Oui. Sur la pelouse. Les compétitions internationales. Et ensuite, il y a les grands tournois internationaux, c'est en extérieur. Maintenant, il y a des tournois à Toulouse cette année, par exemple. Ils ont organisé un tournoi complet en gymnase. Voilà, et nous, on verra ce qu'on fera à l'avenir, mais on fera quelque chose, certain.
0: Patrick, au niveau du comité, de la fédération, cette discipline-là dont nous parlent les trois copains, là, c'est quelque chose qui prend de l'ampleur. Ce walking foot, vous avez des retours un petit peu?
4: Et comme a dit Jean-Luc, oui, ça prend de l'ampleur, mais c'est difficile quand même. Je pense que vous avez commencé il y a 3 ans.
3: Oui, c'est ça.
4: 3 ans, hein, c'est ça. Et pas beaucoup de licenciés. Là-bas, cette année, vous êtes arrivé à 15, je crois.
3: On est à 15, mais on est à 32 sur le Gard. Et quand même, le walking foot qui s'est créé à Salindres, c'est un bébé qu'on a fait. C'est-à-dire que c'est des gens qui étaient chez nous.
0: Ça y est, il y a un club satellite qui est en train de se créer.
3: On a un premier club satellite et on espère un deuxième bientôt.
0: Ah oui, ça c'est intéressant parce que ça va développer le tissu local.
4: Pour pouvoir faire un championnat, pourquoi pas.
0: Dans l'avenir, d'accord. Et au niveau, au niveau régional, national, c'est une discipline qui est fortement représentée ou pas?
4: C'est fortement représenté dans les Bouches-du-Rhône.
0: D'accord.
4: À Nice, je crois.
1: En Bretagne.
4: Région parisienne. Toulouse. Et un peu Saint-Étienne.
3: Saint-Étienne.
4: Et Alençon.
0: D'accord.
4: C'est... Dans le Gard, il n'y a que sur Alès.
0: Ouais, pour le moment. Nîmes, non?
4: Non.
0: D'accord.
4: En FSGT, je parle.
3: Pour l'instant, à Nîmes, j'ai eu ouï dire qu'un club de walking foot se formait cette année, mais pour l'instant, c'est la Fédération française de football qui a pris le train en marche. Et si tu veux, bon, à la FSGT, y a un militantisme pour qu'on dépasse les frontières des fédérations. Ça fait partie des... on va dire, des 10 points qui avaient été mis à l'ordre du jour lors de la dernière Assemblée Générale, voilà.
0: D'accord, très bien. Donc, lieu de pratique, Clavière, principalement, hein.
3: Principalement Clavière.
0: La halle des sports de Clavière.
3: Alors, on parlait du bébé qui était en gestation. Là, prochainement, on doit aller faire une séance découverte à la Grand Combe, qui vient d'ouvrir un city park. Donc, et où Madame le maire devrait nous accueillir, mais la date n'est pas encore fixée. Et Paul a rencontré dernièrement le maire du Salle des Gardons, qui est très intéressé par l'activité et qui souhaiterait que le club satellite s'installe. Et comme nous avons quelques-uns de nos adhérents qui viennent de là, ben, on espère bien ouvrir le club satellite par là-bas. D'accord. Pourquoi pas ? L'an dernier, on a fait une séance découverte sous forme de tournoi, un tournoi qui a ramené 8 équipes à Saint-Hilaire quand même.
0: 8 équipes de combien de joueurs?
3: Alors, 8 équipes de 5 joueurs, mais Vincent, tu nous parles un peu des règles, comment on y joue au walking foot?
1: Alors, il faut savoir que c'est encore un sport qui débute, donc il n'y a pas de règles officielles. Il n'y a pas de
3: board.
1: De board international comme la FIFA qui dit voilà, tel terrain, telle longueur, etc. D'accord. Donc, il y a plusieurs variantes qui existent. Le plus joué, je crois, c'est la variante marseillaise, c'est-à-dire jouer sur des petits buts, donc sans gardien, avec une zone d'en-but à partir de laquelle on peut marquer un but, mais qui représente juste quelques mètres avant le gardien. enfin avant le but, pardon, il n'y a pas de
0: gardien. À Alès, vous testez un peu les...
1: Nous, on joue comme ça.
0: Avec gardien, sans gardien ?
1: Sans gardien.
0: Sans gardien.
1: Sur des petits buts et avec une zone assez proche, on ne peut pas faire de tir de très loin.
0: D'accord.
1: Et puis ensuite, il y a une deuxième version où là, c'est l'inverse. Du coup, c'est avec un gardien et avec une zone d'exclusion qui ressemble un peu au hand, une zone de 6 mètres où il n'y a pas le droit de rentrer dans cette zone-là. Donc, il faut faire des tirs de au moins 6 mètres.
0: D'accord.
1: Et c'est plutôt cette version-là qui est jouée dans les tournois internationaux. Mmh. Mais c'est vrai que nous, de ce qu'on a vu, c'est plutôt avec des petits buts que ça se joue. Et nous, on joue comme ça. Donc, les règles du walking foot, qu'est-ce qui change entre le walking foot et le foot ? Bah, déjà, la première chose, c'est la course. Donc, qu'est-ce qui différencie la marche de la course ? C'est qu'en fait, quand on marche, on a toujours un pied au sol. Donc, on peut marcher très vite, mais il faut toujours qu'il y ait un pied au sol. Donc, la meilleure façon pour s'en assurer, c'est d'attaquer avec le talon. Comme ça, on est sûr de toujours avoir un pied
0: c'est
1: au sol.
0: C'est ce que j'ai vu sur Internet, un joueur français qui demandait à l'arbitre, justement, c'était, je pense, à vertu pédagogique, il demandait à l'arbitre, je crois qu'il était anglais, comment vraiment identifier une marche d'une course. Et il disait, en fait, exactement ce que tu viens de dire, il faut toujours un appui au sol, ouais. Et il faut que ce soit une attaque talon, en fait.
1: Voilà. Ouais. Parce qu'en fait, dès que tu as des deux pieds décollés du sol, tu as ton inertie en fait, qui te fait voler vite, en fait.
0: Et oui.
1: Donc c'est là la différence entre la course et la marche.
0: D'accord.
1: Ensuite, les règles, donc encore une fois, il n'y a pas de règle officielle, mais grosso modo, c'est comme ça que ça se joue partout. Donc c'est la hauteur maximum, c'est la taille.
0: Oui.
1: Alors certains jouent à hauteur de l'épaule quand il y a un but. Mais nous, on joue sans but, donc c'est hauteur
0: de... Ça veut dire pas de tête.
1: Pas de tête.
0: D'accord.
1: Non, c'est vraiment... ça n'arrive pas. Tout ce qui présente un risque d'accident, en fait, est supprimé. Ensuite, très important, c'est les contacts. Donc, il n'y a quasiment pas de contacts. De temps en temps, évidemment, quand la balle est entre plusieurs joueurs, il peut y avoir, comme au foot, un peu épaule contre épaule. Oui. Mais dès que quelqu'un tombe par terre, le jeu s'arrête immédiatement.
0: On se rapproche un peu du futsal. Pas de tacle, j'imagine.
1: Voilà, pas de tacle, absolument pas. Donc, tout ce qui est accidentogène est directement supprimé. C'est plus de l'anticipation, de l'interception de passe, plutôt que vraiment aller chercher la balle dans les pieds de l'adversaire. Donc ça permet d'avoir vraiment beaucoup moins de contacts et beaucoup moins de blessures. Quoi.
0: Le fait qu'il n'y ait pas la notion de vitesse dans les déplacements, ça a quelle incidence sur le dribble ?
1: Alors il y a moins de dribbles d'une façon générale. Le jeu est vraiment plus passé sur les passes.
0: La passe, d'accord.
1: Mais d'un autre côté, c'est possible aussi. On a quand même régulièrement de jolis mouvements, petit pont, grand pont.
0: Oui,
1: tout à fait. Tout est possible. Et puis une marche rapide, c'est rapide, non ?
0: Oui. J'imagine.
1: Ça peut poser un problème d'ailleurs en termes d'arbitrage et en termes de niveau.
0: Oui.
1: C'est aussi pour ça qu'il y a des niveaux.
0: Oui.
1: C'est parce qu'effectivement, une marche rapide, ça peut être.
0: Le principe de la compétition, c'est toujours de jouer un peu avec la règle. Donc j'imagine que par moment...
3: C'est le principe un peu de l'animation que l'on a dans nos séances. Hein. Qu'est-ce que c'est qui met le plus d'animation ? Eh ben, il y a le plaisir du jeu, hein. faut le dire. Hein. Mais il y a aussi le plaisir des engueulades qu'on peut avoir entre nous.
0: Ouais,
3: t'as couru, mais j'ai pas couru, mais si t'as couru, je te dis, etc. Et tout.
1: Alors là, on oscille encore entre auto-arbitrage et arbitrage.
0: Ouais,
1: en général, c'est de l'auto-arbitrage et ça se passe bien. Et des fois, il y a de l'arbitrage et ça se passe pas mieux. Donc, il n'y a pas la VAR pour l'instant.
0: Ok, on marche à nouveau une petite pause musicale et on se retrouve très vite, à tout de suite.

0: Radio Grille Ouverte 88.2, de retour dans notre émission Aimez-vous le sport. Cette édition qui aborde donc le thème de la Fédération sportive gymnique du travail, représentée par son président au niveau départemental, Patrick Légier, qui est accompagné de trois pratiquants d'une de leurs disciplines, le walking foot, Jean-Luc, Jean et Vincent. Nous étions juste avant la pause avec Vincent qui nous expliquait un petit peu les différents points de règlement qui sont relativement différents du foot dit traditionnel.
1: Oui, après, il y a trois règles voilà, qui sont différentes. Après, c'est quand même très similaire. Hein. Tout ce qui est touche, etc., ça reste du classique du foot.
0: Touche à la main ou au pied ?
1: Au pied.
0: Touche au pied.
1: Corner au pied. Après, voilà, il y a des règles un petit peu particulières. On peut se faire la touche tout seul, voilà, des choses comme ça.
0: Des femmes peuvent jouer avec des hommes ou pas ?
1: Alors, complètement. Nous, à Alès, on n'a pas énormément de femmes. On en a eu déjà. En ce moment, on en a une. Mais effectivement, il y a des équipes dans d'autres villes où il y a des équipes entières féminines.
0: D'accord.
1: Et effectivement, c'est une discipline qui est beaucoup plus adaptée pour les femmes, le walking foot, que le foot. Parce qu'il y a beaucoup de femmes en fait, qui aiment bien le foot,
0: oui.
1: Mais qui n'y vont pas par peur notamment du challenge physique.
0: Bien sûr.
1: Et là, le football, le walking foot est complètement adapté.
0: Et puis c'est vrai qu'en général, moi j'ai une plus grosse expérience avec les enfants. En général, quand tu proposes du foot aux 6-11 ans, il y a déjà cette barrière qui se fait. Hein. Quand tu proposes le foot, c'est tous les garçons qui vont jouer au foot, et puis les filles, les petites filles, elles regardent, hein. Elles sont sur le côté, puis elles regardent, elles sont parties pour faire pom-pom girl. Hein. Bon, il y a quelques exceptions, mais c'est vrai que déjà à l'âge-là, il y a ce clivage qui se fait garçon-fille.
1: C'est le but du walking foot, d'ouvrir le foot à tout un public qui s'en retrouve exclu de fait.
0: Oui.
1: Donc évidemment les seniors, c'est je pense l'axe numéro un pour lequel ça a été développé. Et puis petit à petit, donc les pionniers, je trouve, c'est le club de Vias, qui ont vraiment des sections féminines.
0: Vias dans l'Hérault ?
1: Oui.
0: Ouais.
1: Vias, des sections jeunes également, des sections pour les gens qui reviennent de maladies longues, qui sont en train de se réadapter, et tout en mixant tout. Donc il y a des séances qui sont réservées pour les femmes, etc.
0: Oui.
1: Et puis il y a aussi des séances qui sont mixtes pour tout le monde. Donc ça, c'est encore le mieux.
2: D'accord. Pour compléter quand même le panel de Vias, et il y a aussi la source de l'équipe de France de walking foot qui va représenter la France au championnat du monde en Australie en plus de 65 ans. Donc ils ont tous les...
1: Il y a aussi la compétition. Ouais.
0: D'accord.
2: Tous les niveaux. Pour voir tous les niveaux et les pratiquer de façon différenciée, bon, ben, c'est une question d'effectifs.
0: Bien sûr.
2: Voilà. Pour l'instant,
0: combien de licenciés ?
2: Ils sont une centaine.
0: Oui.
2: Voilà.
0: Une grosse structure.
2: Nous, pour l'instant, nous sommes, on va dire, 32 licenciés dans dans la périphérie d'Alès, Alès sa périphérie. On sera encore plus puisque tous les ans ça augmente. Et puis on sera d'autant plus que toutes les personnes qui viennent, ils prennent du plaisir. Que ce soit les anciens footballeurs qui disent on retrouve le jeu, ou bien que ce soit des personnes qui viennent pratiquer une activité sportive qui leur paraissait inaccessible avant, et tout le monde s'y retrouve. Et c'est un vrai plaisir.
0: Patrick, vous avez déjà assisté en tant qu'officiel à des compétitions de walking foot, à des tournois, à des matchs ?
3: Oui, j'ai assisté en tant que spectateur, oui.
0: D'accord. Et alors ? Comment vous avez vécu l'événement ?
3: C'est vraiment, quand les personnes sortent de là, ils sont exténués, c'est vraiment un sport complet pour moi.
0: Est-ce que vous avez vibré autant qu'au stade Vélodrome ?
3: Oh, c'est pas la même chose.
0: C'est pas la même chose.
3: Pas la même chose. Bon, déjà, le public au stade Vélodrome, c'est autre chose.
0: Oui, c'est vrai.
3: Tandis que là, bon, quand j'ai vu des matchs à Toulouse, ou même pas longtemps à Alès, il n'y a pas beaucoup de spectateurs. Là.
0: D'accord. Mais là, vous avez été pris par l'enjeu de la rencontre ?
3: Oui, parce que moi, au départ, bon, comme je disais, c'est le walking foot, ça me faisait un peu rigoler au départ.
0: Oui.
3: Et maintenant, quand j'ai vu des vrais matchs de walking foot avec de bons joueurs, c'est vraiment beau à voir Et les joueurs, quand ils sortent de là, ils sont tous satisfaits. Voilà. Par contre, je voulais dire aussi que la FSCGT, au niveau national, par rapport à la mixité, tout ça,
0: oui.
3: La FSCGT essaie de faire un maximum pour
0: inciter le voilà. sport féminin.
3: Tout à fait.
0: Oui. Ah, ça, c'est vrai que ce serait une belle. Alors, en revanche, c'est peut-être pas le terme, mais avoir un sport collectif comme le foot qui permette aux hommes et aux femmes de jouer ensemble, ce serait vraiment une belle chose. Jean, en tant que
4: oui,
0: vous m'excusez, mais vous n'avez pas l'étiquette sur le front, mais voilà, depuis, je sais que vous êtes ancien médecin.
4: J'ai vibré au stade de Vélodrome avec Jean-Luc, mais oui. tous les vendredis, je vibre quand je vais jouer.
0: Oui.
4: Parce que comme je disais à Jean-Luc en aparté, j'ai retrouvé une certaine agilité, une certaine souplesse que j'avais tendance à perdre en avançant âge.
0: Oui.
4: Et puis, ce qui est aussi important, c'est le contact social, c'est-à-dire de rencontrer des gens de culture et de niveaux différents
0: oui.
4: qui permet d'avoir des échanges et créer une amitié qui peut se développer avec le walking foot et en dehors du walking foot. Hein. Et parce qu'il y a aussi les troisièmes mi-temps.
0: Ah,
4: hein.
0: D'accord.
4: Qui sont calmes,
0: oui.
4: pas comme à l'Olympique de Marseille, mais qui nous permet de rire et de participer avec d'autres échanges que le walking foot. Donc c'est un lien social très important. Et du point de vue activité physique, comme je disais, il ne faut pas avoir toutes les barrières qu'entraîne un handicap physique, comme je vous disais. Des gens qui ont une prothèse de hanche ou de genou, s'ils jouent à leur niveau en ayant un engagement qui n'est pas très important ou avec en restant dans le raisonnable, ils peuvent très bien jouer. C'est tout à fait possible. Et même des gens âgés qui se préparent à ce type d'activité peuvent aussi jouer à condition de s'entretenir. C'est comme pour tout, il faut s'entretenir.
3: Moi, je suis d'accord avec toi, mais quand tu dis que tu vas entre l'OM et le walking foot, l'OM, quand tu vas le voir, spectateur, le walking foot, tu es joueur. Tandis que moi, quand je parle, l'OM, je le vois en tant que spectateur, le walking foot, je le vois en tant que spectateur. Donc, nous ne pouvons pas voir les mêmes.
4: Oui,
3: les
4: oui,
3: mêmes,
4: oui.
3: Les mêmes,
4: mais là, je ne veux pas fâcher les supporters de Marseille.
0: En tout cas, pour vous, médecin, il y a vraiment des intérêts et des
4: absolument,
0: bénéfices
4: absolument.
0: À pratiquer.
4: À tout point de vue. À tout point de vue, il faut garder une activité physique pour nous qui faisons du walking foot, mais il faut encourager les gens en avançant âge à garder une activité physique, que ce soit le walking foot ou une autre activité. Il faut rester actif sur le plan physique et sur le plan intellectuel. Il faut cultiver son jardin.
0: Très bien. Vincent,
2: sur la mixité, rapidement, un petit historique. La première séance découverte qu'on a fait à l'Est, c'était tout à fait au début, tu t'en rappelles Patrick, c'était avec l'OAC. On était allé sur leur terrain et avec Jean-Marie Pasqualetti notamment, on avait organisé et on avait monté quatre équipes de base de l'OAC, d'éducateurs, une équipe féminine et quelques personnes qu'on avait pu récupérer en les sollicitant. Ça s'était très bien passé. Malheureusement, on n'a pas eu de suite parce qu'on était parti sur un confinement derrière. Mais ce qu'il y a et ce qui a été relevé, et ce que j'ai retenu de cette journée, c'était les filles qui avaient trouvé un terrain d'expression où elles étaient vraiment heureuses et où elles disaient « c'est vraiment une révélation pour nous ». Après, le contact s'est un peu perdu parce qu'elles étaient dans un processus de compétition qui leur appartenait. Mais on sait que le walking foot propose des débouchés à tous les niveaux. Et ça, c'est un exemple et une passerelle avec le vrai football.
0: Pour finir, comment vous pourriez... Vincent, c'est toi le plus jeune du groupe.
2: Mm-hmm.
0: Oui. Qu'est-ce que tu pourrais... Qu'est-ce que vous pourriez, puisque Jean nous expliquait que vous étiez une équipe hein, à tout point de vue. Donc, qu'est-ce que vous pourriez dire pour motiver et inciter des gens à venir frapper à la porte de l'Halle des Sports de Clavière le vendredi matin?
1: Eh bien, je crois que moi, je me suis mis à jouer au walking foot par rapport à une blessure que j'avais eue au foot normal.
0: D'accord.
1: Et qui m'avait un petit peu embêté vis-à-vis de l'état d'esprit qu'on rencontre parfois dans le foot, qui est un petit peu de la compétition acharnée. Là, c'est pas du tout pareil. C'est plus vraiment du foot bon esprit, mais que le niveau est quand même très bon.
0: Faut venir essayer, quoi.
1: Faut venir essayer, oui. C'est pas du tout un sport de papy, c'est vraiment... on finit tous en sueur et bien content de...
0: Et la douche obligatoire, tu disais.
1: Obligatoire, chacun fait ce qu'il veut, hein, mais...
0: Un corps sain dans un esprit sain nous a dit, genre. Ouais. Très bien, pour finir, je vous passe les coordonnées...
5: De Jean-Luc,
0: 06 73 42 09 50, 06 73 42 09 50, vous pouvez le contacter. Messieurs, dames, si vous voulez venir tester l'activité, monsieur le président, vous aurez le mot de la fin.
3: Oui, ben, pour me contacter aussi.
0: Très bien.
3: Mon numéro,
0: allez-y.
3: Alors 06 60 26 39 87, pour toute activité que vous voulez autour d'Alès, n'hésitez pas à me contacter.
0: Très bien, merci à vous quatre pour votre présence. Merci. Et puis longue vie à la FSGT ainsi qu'au Walking Foot et je vous dis à bientôt. Merci. Au revoir.
3: Au revoir.
2: À très bientôt.

Bonjour à toutes et à tous, vous êtes à l'écoute de Radio Grille Ouverte 88.2 et voici l'agenda. Aujourd'hui, dimanche 24 mai, dernier jour de la troisième édition du festival La Reine des Jeux au pôle scientifique et culturel de Rochebelle à Alès. Ce festival est gratuit et ouvert à toutes et tous et proposera pendant le week-end de nombreuses animations autour du jeu, loin des écrans, avec des jeux de société, des jeux de rôle, escape game, jeux d'enfants, jeux mathématiques, grandes bourses aux jeux et des figurines dans une ambiance conviviale et intergénérationnelle. Seuls les concours de puzzle et l'escape game sont payants à hauteur de 8€. Venez passer un moment de jeu convivial au 3e festival de la Reine des Jeux. C'est aujourd'hui de 10h à 18h au pôle scientifique et culturel de Rochebelle à Alès. Encore aujourd'hui, dans le cadre du Festival du Vivement, le relais de l'Espinasse vous invite pour une journée du châtaignier. Et si nous nous retrouvions pour célébrer nos paysages auxquels nous sommes tant attachés, au cours de la journée, nous célébrerons ce patrimoine bâti et naturel, si riche et façonné par des générations de paysans et bâtisseurs. En matin, dès 10h, le châtaignier sera à l'honneur avec une visite de la châtaigneraie suivie d'un atelier contes et instruments en châtaignier. L'après-midi, vous pourrez profiter d'une rencontre avec les artisans bâtisseurs en pierre sèche, d'un atelier autour des liens entre verger et pollinisation et d'une lecture sensible du paysage. Et en début de soirée, musique et danse seront au rendez-vous avec également un marché de producteurs locaux en continu de 10h à 16h avec buvette et restauration sur place. Une tombola du vivant vous sera proposée avec différents lots à gagner et le restaurant de l'Espinasse vous accueillera également, mais les réservations sont conseillées. Les bénévoles sont les bienvenus, plus d'infos sur le site du relais de l'Espinasse. La journée du châtaignier vous attend de 10h à 20h aujourd'hui à l'Espinasse à Ventalon en Cévennes. 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Une autre info, ce mercredi 27 mai, l'association Graines de Lyre vous convie à l'heure du conte, raconte-moi une histoire, à la médiathèque de Salindres. Écoutez et goûtez aux plus merveilleuses, aux plus effroyables, aux plus drôles des histoires, c'est accessible dès l'âge de 3 ans. L'association Graines de Lyre vous convie à l'heure du conte, raconte-moi une histoire, c'est ce mercredi de 10h à 10h30 à la médiathèque de Salindres. Dernière info, toujours mercredi 27 mai, la communauté de communes du Piémont Cévenol présente Cévennes Emploi, un rendez-vous consacré à l'emploi et à la formation à l'espace Désiré Rousset à Quissac. Cet événement rassemblera des employeurs locaux, des acteurs de l'emploi et des centres de formation autour d'opportunités variées, emploi, alternance, découverte de métiers, c'est ouvert à tous et toutes. Cévennes Emploi s'adresse aux demandeurs d'emploi, aux jeunes, aux personnes en reconversion professionnelle, ainsi qu'à toute personne souhaitant s'informer sur les opportunités professionnelles du territoire. La communauté de communes du Piémont Cévenol présente Cévennes Emploi, un rendez-vous consacré à l'emploi et à la formation, c'est ce mercredi 14h à l'espace Désiré Rousset à Quissac. Voilà, l'agenda c'est fini, tout de suite le retour des croisières musicales, on vous souhaite une bonne écoute et un bon appétit à toutes et à tous.

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2: Aujourd'hui, je vous emmène à la Maison Salvan, un lieu artistique situé à La Bèche, en banlieue de Toulouse, pour parler de l'exposition qui était dernièrement consacrée au travail de Nicolas Dauban. Paul de Sorbier, directeur de la Maison Salvan.
3: L'exposition de Nicolas, donc celle-ci découle de sa présence à la Villa Médicis l'année dernière, puisqu'il a été pensionnaire avec d'autres pensionnaires. Et l'idée, c'était dans cette exposition-là, un petit peu de restituer un petit peu ses recherches, à la fois thématiques, on pourrait dire, et aussi ses recherches en termes de médium, et enfin voilà, faire un petit peu état de là où il en est aujourd'hui dans sa création, à son retour de Rome, on pourrait dire. Et toujours avec des techniques très particulières, ce dessin qu'il développe depuis une dizaine d'années autour de poudre d'acier qui tient par aimantation, qui est à la fois très présent dans ce noir et blanc intense, mais néanmoins, derrière la vitre qui protège le dessin, la poudre d'acier, on passe la main dessus, tout s'efface. Donc c'est à la fois très très présent, mais il y a une forme de fragilité aussi dans la façon de manifester le dessin. Donc à l'origine, c'est ce dessin, je pense que Nicolas, à l'origine, se demandait vraiment, au fond, comment en tant qu'enfant d'ouvrier, peut être légitime à arriver dans le monde du dessin contemporain. Et je crois qu'au départ, il avait un voisin qui était réparateur de tronçonneuses, qui réparait des chaînes de tronçonneuses. Et donc il avait de la limaille d'acier. C'est comme ça que Nicolas a récupéré la matière au départ, et qu'il s'est essayé à cette technique comme ça. Que dans tout le travail de Nicolas, toujours est présent l'outil, le geste de l'ouvrier, ou de l'artisan, on pourrait dire. C'est pour ça qu'il va se servir du béton, c'est pour ça qu'il va utiliser souvent une meuleuse ou une scie circulaire pour réaliser des pièces, etc. Toujours, voilà, c'est la manière de faire, on va dire, qui vient en dehors de l'art, qu'il ramène dans l'art contemporain pour faire ses pièces.
2: Nicolas Dauban.
4: J'aime le milieu d'où je viens, mes parents m'ont élevé, et donc du coup c'est vrai que dans le milieu de l'art il y a d'autres valeurs, un autre rapport à la réalité, aux relations aux autres, à l'argent, et évidemment que je me pose des questions, c'est-à-dire quand j'avance dans ce milieu-là qui est le monde ouvrier, qui est le milieu de l'art, justement, si vous voulez, on essaye surtout de s'entourer de personnes qui sont agréables, qui ont envie de travailler avec vous... c'est surtout ça, quoi. Il y a une espèce de compagnonnage qui est recherché, plus qu'autre chose, ouais.
2: Ce numéro 280 secondes a été réalisé par Radio Occitanie Toulouse pour l'Assemblée régionale des radios associatives dans le cadre d'un partenariat avec la région Occitanie-Pyrénées-Méditerranée.

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Quatorze heures.

0: Dis donc, tu m'en as une bière aussi, s'il te plaît.
1: Je crève de soif, moi, ici.
0: Et une fraîche, si tu as.
2: La même?
0: Oui, la même. Et tu vas profiter pour changer de verre aussi. 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

0: 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Il est 15h.
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1: Bonjour à toutes et à tous, vous êtes à l'écoute de Radio Grille Ouverte 88.2 et voici l'agenda. Aujourd'hui, dimanche 24 mai, dernier jour de la troisième édition du festival La Reine des Jeux au pôle scientifique et culturel de Rochebelle à Alès. Ce festival est gratuit et ouvert à toutes et tous et proposera pendant le week-end de nombreuses animations autour du jeu, loin des écrans, avec des jeux de société, des jeux de rôle, escape game, jeux d'enfants, jeux mathématiques, grandes bourses aux jeux et des figurines dans une ambiance conviviale et intergénérationnelle. Seuls les concours de puzzle et l'escape game sont payants à hauteur de 8 euros. Venez passer un moment de jeu convivial au 3e festival de la Reine des Jeux. C'est aujourd'hui de 10h à 18h au pôle scientifique et culturel de Rochebelle à Alès. Encore aujourd'hui, dans le cadre du Festival du Vivement, le relais de l'Espinasse vous invite pour une journée du châtaignier. Et si nous nous retrouvions pour célébrer nos paysages auxquels nous sommes tant attachés, au cours de la journée, nous célébrerons ce patrimoine bâti et naturel, si riche et façonné par des générations de paysans et bâtisseurs. En matin, dès 10h, le châtaignier sera à l'honneur avec une visite de la châtaigneraie suivie d'un atelier contes et instruments en châtaignier. L'après-midi, vous pourrez profiter d'une rencontre avec les artisans bâtisseurs en pierre sèche, d'un atelier autour des liens entre verger et pollinisation et d'une lecture sensible du paysage. Et en début de soirée, musique et danse seront au rendez-vous avec également un marché de producteurs locaux en continu de 10h à 16h avec buvette et restauration sur place. Une tombola du vivant vous sera proposée avec différents lots à gagner et le restaurant de l'Espinasse vous accueillera également, mais les réservations sont conseillées. Les bénévoles sont les bienvenus, plus d'infos sur le site du relais de l'Espinasse. La journée du châtaignier vous attend de 10h à 20h aujourd'hui à l'Espinasse à Ventalon en Cévennes. 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Une autre info, ce mercredi 27 mai, l'association Graines de Lyre vous convie à l'heure du conte, raconte-moi une histoire, à la médiathèque de Salindres. Écoutez et goûtez aux plus merveilleuses, aux plus effroyables, aux plus drôles des histoires, c'est accessible dès l'âge de 3 ans. L'association Graines de Lyre vous convie à l'heure du conte, raconte-moi une histoire, c'est ce mercredi de 10h à 10h30 à la médiathèque de Salindres. Dernière info, toujours mercredi 27 mai, la communauté de communes du Piémont Cévenol présente Cévennes Emploi, un rendez-vous consacré à l'emploi et à la formation à l'espace Désiré Rousset à Quissac. Cet événement rassemblera des employeurs locaux, des acteurs de l'emploi et des centres de formation autour d'opportunités variées, emploi, alternance, découverte de métiers. C'est ouvert à tous et toutes. Cévennes Emploi s'adresse aux demandeurs d'emploi, aux jeunes, aux personnes en reconversion professionnelle, ainsi qu'à toute personne souhaitant s'informer sur les opportunités professionnelles du territoire. La communauté de communes du Piémont Cévenol présente Cévennes Emploi, Un rendez-vous consacré à l'emploi et à la formation, c'est ce mercredi 14h à l'espace Désiré Rousset à Quissac. 17h passé de quelques minutes, tout de suite sur la route des ondes, à 18h le culte, à 20h frères de chaussures et à 21h la Funky Factory. On vous souhaite une bonne écoute et une bonne soirée.

0: Bonjour, vous écoutez Radio Grille Ouverte et vous avez bien raison. Cette émission de Sur la route des ondes sera consacrée aujourd'hui au Festival du Livre 16 Cévennes édition 2026 qui se tient du 29 au 31 mai à Barjac, au château de Barjac. L'émission est réalisée par François Casmayor, Yves Defago au micro. J'ai le plaisir d'accueillir aujourd'hui deux invités qui participent et qui organisent le Festival du Livre, et cela depuis plusieurs années. En l'occurrence, Mijo Thomas, bonjour.
1: Bonjour.
0: Mijo, vous faites partie de la commission auteur.
1: Je fais partie de la commission auteur, mais la commission auteur, ça, disons que ça comprend aussi beaucoup de choses pratiques, organisationnelles.
0: Bon, mais oui, vous êtes polyvalente. Et nous avons le commissaire du festival. Ah ben, c'est le titre que j'ai lu sur le site du festival. Bonjour, Denis Guillaume.
2: Bonjour.
0: Alors, qu'est-ce que c'est que d'être commissaire d'un festival du livre ?
2: Eh bien, c'est un peu ronflant, je le reconnais. Ça signifie...
0: Mais à mon avis, vous n'avez pas le temps de beaucoup ronfler.
2: Voilà. Ça signifie tout simplement porter un petit peu la charge de l'organisation, que je partage, bien entendu, avec toute une équipe.
0: Ah ouais, dont Mijo Thomas, précisément.
1: Donc beaucoup d'autres gens.
0: Et beaucoup d'autres, ouais, il y a toute une équipe, hein, on peut le voir sur le site, d'ailleurs, qui est fort bien fait, du Festival du Livre 16 Cévennes. Alors, il y a toujours un titre dans ces festivals, et cette année, il est placé sous le signe de l'imaginaire et de l'utopie.
2: Alors, l'imaginaire et l'utopie, c'est le slogan général chaque année, et cette année, on a décidé de développer un petit peu l'idée de résistance à l'intérieur de ce slogan général.
0: Alors, ça tombe bien parce que j'ai lu une phrase d'un éditeur qui encense le festival, en l'occurrence l'éditeur Patrice Rotik. À Barjac, le livre fait de la résistance, logique en tir Sévenol.
2: Ah ben voilà, je ne savais pas qu'il avait dit tout ça.
0: Ah c'est ben bien. Il est sur votre site en plus.
2: Ah ben alors, alors en effet, c'est bien vu.
0: Bon, et puis d'ailleurs, on va en parler dans quelques instants, il y a une autrice, effectivement, qui a publié un ouvrage qui est très bien vendu, qui s'appelle « Résister ». En l'occurrence, il s'agit de Salomé Sacquet, mais on va pas tout de suite brûler les étapes, vous êtes d'accord ?
2: D'accord.
0: Donc, « Imaginaire et utopie », c'est en fait le titre générique.
2: Oui, c'est un petit peu ce qu'on développe, ce qu'on décline sous toutes sortes de formes chaque année. C'est un titre générique qui dit un petit peu ce qui nous porte, c'est-à-dire l'imaginaire ou transmettre la faculté d'imaginer. Et l'utopie, c'est ce qui nous porte aussi, quoi. On croit quelque chose, on ne sait pas en quoi, mais on espère quelque chose. L'utopie, c'est de croire à l'impossible. C'est un petit peu ça qu'on essaie de mettre en scène.
0: Denis Guillaume, j'ai dit les dates du festival du 29 au 31 mai, mais c'est inexact parce que le festival a commencé déjà depuis longtemps avec ce qu'on appelle des before, des avant-programmes.
2: Oui, on a eu une soirée que j'ai déjà oubliée.
0: Vous avez déjà oublié.
1: Non, la première chose que nous avons faite, c'est dans le cadre de la nuit de la lecture organisée par le CNL. Nous avons invité un auteur qui d'ailleurs habite dans notre... disons après d'Alès, qui est Denis Infante, qui a publié un magnifique petit livre qui s'appelle Rousse. Et nous l'avons invité dans ce cadre-là de la nuit de la lecture à Saint-Denis, passer une soirée qui a été très très appréciée. Il y avait un monde fou. Le libraire a vendu, pour vous dire, tous ses livres, ce qui est un gage de succès. Et ça, c'était effectivement pour avancer un peu l'idée que le festival de Barjac, il s'étend aussi sur l'année avec ce genre d'événements, mais aussi, par exemple, tout le travail que nous faisons avec les bibliothèques, l'ensemble des bibliothèques de la communauté 16 Cévennes, c'est-à-dire 17 bibliothèques sur les 23 communes.
0: Et puis, donc, encore avant la date du 29, il y aura le 21 mai un lâcher de livres avec l'association Voyage Culturel qui sera très présente cette année à vos côtés. Le 23 mai, en partenariat alors avec la Maison de l'eau et le festival Barjac Manchante, l'avenue de chanteurs, auteurs, Magid Cherfi qui sera tout à la fois à Alès Librairie, ici et à Alès, puis ensuite au cinéma de Barjac et dans la salle du château pour un concert. Donc là, on va y revenir bien sûr tout à l'heure en écoutant Magid Cherfi. et je termine dans ces bifores, si j'ose dire, le mardi 26 mai, avec une rencontre professionnelle, je crois précisément, à la bibliothèque de Bessèges, Michaud Thomas.
1: Non, c'est la bibliothèque de Saint-Jean-de-Mariéjol.
0: Ah, vous tournez là aussi.
1: Oui.
0: Un peu comme jadis, le festival tournait, était itinérant. Voilà.
1: Nous tournons effectivement avec les bibliothèques et nous tournons aussi avec les écoles. Ce sont deux choses où l'ensemble de la communauté de Seyssevennes, évidemment, via différents lieux, il y a 23 communes, et donc chaque fois, nous essayons de trouver un lieu différent. Et là, le mardi 23, il y a une rencontre professionnelle avec l'ensemble des bibliothèques qui ont bien participé à cela, et la rencontre avec un auteur, pour discuter un peu comment mettre un auteur en évidence, quelles sont les attentes que peuvent avoir un public par rapport à un auteur, et essayer un peu de professionnaliser les bibliothèques, parce que les bibliothécaires, l'immense majorité, sont des bénévoles.
0: Alors, le festival lui-même, proprement dit, ouvre officiellement le vendredi 29 mai. Et cette année, eh bien, sur votre site, on peut entendre ceci, une petite jeune musique.

0: Denis Guillaume, petite musique pour ouvrir le festival, pour une soirée polar. Vous ouvrez avec du polar. Pourquoi le roman policier a une telle importance au sein du Festival du Livre ?
1: Alors, je ne sais pas s'il y a une raison rationnelle. Chaque année, nous avons cette soirée polar. C'est un petit peu dans la tradition de notre programme. Ça avait été initié par un ami qui est décédé.
2: Oui, qui était adjoint à la culture à la municipalité de Barjac, qui était lui-même auteur de Polar, qui avait été un des cofondateurs du journal Libération, qui a écrit des centaines d'articles, qui avait vécu aux États-Unis et qui avait écrit une centaine d'articles à ce sujet.
0: Son nom ?
2: Alain Rebaud. Et qui malheureusement nous a quittés brusquement à l'automne. Et voilà. Alors il disait que l'ensemble de la société, l'imaginaire dans la littérature, passait très souvent par le polar. Et donc il était très amateur de polar, il avait lui-même écrit, et nous avons eu, grâce à lui, toute une série de gens qui sont venus. Un des directeurs de la série noire, Patrick Reynal, nous avons eu Dominique Manotti, nous avons eu toute une série de gens avec qui il était, disons, lié. Et nous avons et Thomas Canteloube, qui était venu il y a 2 ans, et qui nous fait l'honneur cette année d'animer la soirée Polar le vendredi soir.
0: Il sera là, Thomas Canteloube, qui vient de publier un nouveau roman, donc, aux éditions Gallimard, dans la série noire, Les 30 Glorieuses. Alors, Les 30 Glorieuses, en l'occurrence, là, c'est pas les 30 années, justement, que l'on désigne sous ce nom-là, les trois décennies, mais c'est un immeuble situé à Marseille, un immeuble HLM, plutôt de haut standing, plutôt, voilà, dans lequel, eh bien, toute une enquête, qui a un petit côté un peu Club des Cinq, à mon avis, parce qu'il y a des enfants, ce ne sont pas des hommes là qui sont les héros de l'histoire, non. Ce sont d'abord des femmes. Mmh. Ouais. Outre Thomas Canteloube.
1: Oui, Thomas Rio également, Dominique Sylvain, autrice de Polar également chez Gallimard, et la soirée sera animée par Éric Michel Tosolini, qui est libraire à Alès, et ça se passera dans la salle de la cheminée au château de Barjac.
0: Alors, je vais avoir une question désagréable, là, Mijot et Denis. Tous les auteurs que vous recevez, vous avez eu le temps de lire leurs ouvrages ?
2: Oh ben bien sûr.
0: Ouais.
2: On les a lus. Enfin, moi, bon, Canteloube, on les lit depuis fort longtemps.
0: Oui,
2: Thomas Rio, c'est son premier polar. Et celui-là, je l'ai lu il y a 3 semaines à peu près. Et Dominique Sylvain, elle a écrit beaucoup et elle a une collection un peu, disons, un peu légère sur, avec deux femmes qui sont protagonistes des choses qui sont assez drôles, quoi. Voilà. Elle fait partie aussi de toute cette série d'autrices de polar qui s'est beaucoup battue pour être reconnue, parce que les auteurs de polar, au départ, étaient quand même une confrérie extrêmement masculine.
1: Oui, et concernant les... Moi, je ne les ai pas forcément lus avant qu'on les invite. Je les découvre parfois après, mais j'achète tous les bouquins et je les lis. Parce que ça m'intéresse, et puis quand je les aurai en face de moi, je veux un petit peu savoir qui ils sont quand même.
0: Alors, Denis Guillaume, quand vous dites que vous achetez tous les bouquins de tous les auteurs qui viennent et autrices qui viennent, j'ai appris récemment, vous l'avez entendu comme moi, qu'en 2025, 74% des Français ont lu un livre. Mm-hmm. Ça veut dire qu'il y a des gens qui ne lisent qu'un seul livre durant leur année.
1: Mais c'est formidable, parce qu'il y a tellement qui ne lisent pas du tout.
0: Ben oui, mais alors,
1: c'est déjà pas mal. Quoi.
0: Mais je continue à m'attrister, parce que hier, pas plus tard que dimanche,

0: ceci dit, fait part égale avec le sport, 4%. Hein. Bon, il me semble qu'il y a plus de sportifs parfois, mais les lecteurs sont peut-être sportifs et inversement.
1: Non, mais je comprends qu'on regrette qu'il y ait trop peu de lecteurs, mais il en reste. Et moi, je serais plutôt favorable d'encourager la lecture plutôt que de pleurer sur le manque de lecteurs. Alors, c'est un petit peu notre projet, c'est un peu notre idée.
0: C'est-à-dire, j'imagine bien, donner bien sûr.
1: Lire n'est pas un devoir, lire doit être un plaisir, quelque sorte. Et c'est ça l'enjeu, quoi. Quand on commence à lire, on se rend compte que c'est véritablement un plaisir. Mais si on nous dit il faut lire, on n'a pas envie de lire.
0: Alors, en même temps, eh bien, pour aller dans votre sens, Denis Guillaume, j'ai appris qu'en Occitanie, il y avait 245 éditeurs. Oui. Et 278 librairies indépendantes.
1: Oui, c'est formidable.
0: C'est remarquable. Oui.
1: Alors, des librairies en difficulté, sans doute, parfois, pour un certain nombre. Et des éditeurs qui publient, eux aussi, quelques livres par an seulement, parfois 2-3 livres. Mais ils sont là, ils se battent, ils transmettent quelque chose et ils trouvent un lectorat quand même, sinon ils n'existeraient plus.
0: Donc c'est plutôt optimiste.
1: Ben, c'est pas
0: le commissaire du festival.
1: C'est plein d'espoir, je dirais.
2: Voilà. Mais tout ça est tout de même possible grâce à la loi Langue sur le prix unique du livre et sur le soutien d'une façon générale grâce au Centre National des Lettres, grâce à la SOFIA, grâce à une série d'organismes comme ça, les DRAC, qui soutiennent d'une façon générale l'édition sous toutes ses formes, édition indépendante mais aussi édition concentrée.
0: Ceci dit, Mijo Thomas, le prix unique du livre est quand même battu en brèche par effectivement la lecture sur le numérique, les prix sont très inférieurs, et puis par le livre de seconde main, les livres d'occasion. Il y a une grande diffusion des livres d'occasion actuellement.
2: Ça, le gros problème, le prix numérique, je suis désolée, le prix numérique, il est fixé aussi par l'éditeur. Et c'est le même prix
0: pour tout le monde. Oui, mais il est inférieur au prix d'achat d'un livre papier.
2: Mais bien sûr, parce que par définition, il n'y a pas d'objet. Mais par contre, le vrai problème, c'est le problème des livres de seconde main. Parce que le problème du livre de seconde main, une fois que le livre a été publié, aucun auteur, aucun éditeur n'a le moindre centime.
0: Exactement.
2: Or, si le livre, entre guillemets, existe, c'est grâce au travail d'abord de l'auteur, des auteurs, et le travail des gens qui ont travaillé à mettre ce livre en forme, à savoir l'éditeur.
0: Ça peut être un bon thème de polar, non, justement.
2: Ah oui.
0: La librairie.
1: Tout à fait.
0: Pour revenir donc à la soirée du vendredi 29 mai, qui s'ouvre donc avec cette soirée polar et qui sera poursuivie par une soirée cinéma avec donc en partenariat avec le festival Itinérance et un film, donc une production italo-suisse, l'affaire Zanetti, qui est réalisée par un réalisateur italien très fin qui vient du documentaire Leonardo di Costanzo, avec dans les rôles principaux Roche Dizem et Barbara Ranci, et en second rôle Hippolyte Girardot et Valeria Golini. On s'écoute tout de suite la bande-annonce.
3: 3 mars, premier entretien avec Elisa Zanetti. Depuis combien d'années vous êtes en prison ?
4: 10 ans.
5: Je ne sais vraiment pas par où commencer.
3: Certains commencent par l'acte violent.
6: Lors de son procès, elle a affirmé ne se souvenir de rien.
4: Il n'y a pas d'amnésie. Parfois, les paroles n'existaient pas. Il ne reste que les faits. J'ai parfois des flashs.
3: Je pense que la responsabilité du coupable se cherche dans son humanité.
4: Qu'est-ce qui vous motive à rencontrer des gens comme moi ?
3: Je suis convaincu que quelqu'un qui a commis un acte irréparable comme le vôtre a le droit de ne pas rester figé au délit pour lequel il a été condamné.
0: À 21h, donc, à la salle Jean-Louis Trintignant de Barjac avec Itinérance. Et bon, pour être tout à fait honnête, j'aurai le plaisir de présenter ce film à ce moment-là, l'affaire Zanetti. Je tiens à dire qu'il parle justement d'une question qui interpelle beaucoup actuellement les magistrats, la question de la justice restaurative. Et c'est une avant-première, comme le soulignait Mijo Thomas.
1: Oui, et en cela, on est vraiment reconnaissant de ce partenariat avec Itinérance, qui chaque année nous propose un film en avant-première et en général formidable.
0: Alors, il faut remercier, en l'occurrence, Antoine Leclerc, qui nous a proposé, qui vous l'a sorti effectivement de ses cartons. Samedi 30 mai, ouverture officielle.

0: officiel du festival, l'inauguration en présence des élus. Alors, on va peut-être pas tout énumérer parce que c'est très, très riche. Les trois jours de festival, surtout les samedis, dimanches, hein, finalement, vendredi, c'est assez simple, par le polar. Et oui. On part avec, on va voir un film et ensuite, on bouquine jusqu'à 10h du matin pour arriver à l'ouverture du festival.
1: Hein. Tout à fait.
0: Alors, peut-être, on pourrait peut-être insister plus sur les temps forts. Qu'est-ce que vous en pensez, Mijot et Denis?
1: Par exemple.
0: Ouais.
1: Alors, parmi les temps forts, pour nous, on a quelqu'un dont on a assez peu parlé, c'est Rachid Benzine.
0: Alors, qui est Rachid Benzine?
1: Alors, c'est un islamologue, sociologue, brillant, très ouvert. Il a toujours défendu un islam ouvert. Et c'est aujourd'hui aussi un romancier qui vient de sortir son troisième petit livre, L'homme qui lisait des livres, et ça c'est tout à fait de circonstance pour ce qui nous concerne, et c'est un libraire qui est à Gaza. Donc on fait le lien avec l'actualité, et Rachid, et ceux qui ne le connaissent pas, je vous encourage à venir le découvrir et l'écouter, car il est brillant.
0: Alors, Rachid Benzine, on le retrouvera d'abord sur le plateau radio que nous animerons François et moi-même. Ça sera le samedi à 11h. Et il y aura forcément, bien sûr, une rencontre dans le courant des journées. Oui. À quelle heure, Denis?
1: C'est à 15h le samedi, entre autres, dans une table ronde sur la littérature conserve-t-elle un pouvoir de résistance réel.
0: Voilà, ce qui correspond à l'intitulé, au sous-titre de cette année.
1: Tout à fait.
0: Littérature en résistance.
2: Je précise aussi que le livre de Rachid Benzine fait partie de la sélection des quatre ouvrages que nous avons mis dans le prix de nos bibliothèques. Parce qu'une des choses dont nous sommes très fiers, c'est d'associer l'ensemble des bibliothèques de la communauté de Seyssevennes et l'ensemble des lecteurs. Donc nous avons créé une sorte de petit prix.
0: Le roman préféré des lecteurs et
2: voilà,
0: lectrices.
2: Voilà, le roman préféré des lecteurs et des lectrices, et alors, dont nous avons choisi très arbitrairement, dès l'automne, les quatre titres. Donc il y a le livre de Richard Benzine, il y a le livre de Lydie Salver, autobiographique, il y a le livre de Paul Gagné, La collision, et un livre de polar sur le poulpe.
0: Oui, la série Le Poulpe, dont Thomas Canteloube a d'ailleurs signé un livre.
2: Dont il est un des directeurs de collection.
0: D'accord.
2: Voilà. Ouais. Et Richard Benzine remettra le prix le jour, le prix à la personne, entre guillemets, qui aura trouvé la liste la liste gagnante, si j'ose dire.
0: C'est une sorte de quiz, quasiment.
2: Voilà, c'est un petit quiz. Et c'est intéressant parce que ça permet de faire connaître nos auteurs, les gens que nous invitons au public des bibliothèques de la communauté de communes. C'est parce que très souvent, les bibliothèques de la communauté de communes se plaignent d'avoir un lectorat qui est sur, je dirais, un peu du roman de gare ou du polar de bas étage.
0: De la romance? C'est très en vogue actuellement, la romance.
2: Pas encore vraiment dans les bibliothèques. Parce que les bibliothèques...
0: Et même la dark romance.
2: Je sais. La prochaine fois, je vous amènerai une autrice dark romance, vous allez voir.
0: Très bien.
2: Nous en avons une, d'ailleurs.
0: Je vous prends au mot, d'accord.
2: Nous en avons une.
0: Qui est-ce?
2: Marisa Rachel.
1: Oui.
0: Vous ne nous l'avez pas prévu dans le plateau radio.
2: L'année dernière, elle était là.
1: Elle l'a reçue l'an dernier, elle a souhaité à tout prix revenir. Bon, tellement ça lui avait plu.
0: Bah, c'est un gage de succès pour le festival.
1: Oui, oui.
2: Absolument.
1: Oui.
0: Alors, outre Rachid Benzine, Denis, autre temps fort, autre auteur, autrice remarquable.
1: Oui, peut-être le grand moment, c'est donc Salomé Sacké, dont vous avez parlé tout à l'heure.
0: Oui.
1: À partir de son livre « Résister », et qui interviendra le dimanche matin, entre autres. Dimanche matin pour le débat sur les gaz de schiste. Et le dimanche après-midi, sous une forme de conférence animée. Donc Salomé Sacquet, son livre Résister et quelques autres livres aussi. Résister qu'elle vient de rééditer en le complétant.
0: Alors la table ronde sur, par rapport au gaz de schiste, il faut citer quand même, il y aura Pierre Chante, effectivement, l'ancien maire de Rochegude, voilà, et avec Édouard Chollet et Michel Gazarian.
2: Oui, nous avons souhaité, dans le cadre de cette idée de résistance, de parler d'une résistance glorieuse d'une part, mais victorieuse.
0: Victorieuse.
2: Parce qu'en principe, les résistances, on résiste et on se fait avoir.
0: Pas toujours, la preuve.
2: Oui, mais justement, là, on a voulu montrer qu'il était possible de résister. Et nous sommes dans les 10 ans, à l'anniversaire, ça fait 10 ans que Total a enlevé ses demandes de permis de forêt pour le gaz de schiste. Et donc, ça nous a paru, étant donné qu'il y a eu un très beau livre qui a été coordonné par Pierre Chante avec des très belles photos de Gaspard Young, nous avons pensé que c'était glorieux, intéressant, de montrer justement qu'on pouvait s'opposer d'une façon très pacifique, extrêmement dans l'ensemble des villages, avec vraiment une très très forte mobilisation, et gagner.
0: Très bien. Autre auteur, autre autrice Alors, je pense personnellement à Patrick Cabanel, notamment, qui est donc également un auteur que l'on a déjà vu à Barjac, que l'on reverra également, je crois, au Festival Passeur de Livres, tout comme Lionel Astier, qui est également présent à Barjac cette année. Et Claude Sérillon. Alors, j'étais très étonné de voir ce nom de Claude Sérillon.
2: Alors, attendez, avant de parler de ça, parlons de Cabanel. Notre idée par rapport à Cabanel, c'est parce que nous avons un grand illustrateur qui s'appelle Éloi Valla, qui publie un ouvrage sur la guerre des Camisards, dans le premier, qui va publier une série dont le premier exemplaire sort là pour notre et c'est aux éditions
1: Bleu Autour
2: de Patrick Rottig, justement. Et Éloi Valla fait, les illustrations sont magnifiques. Il avait fait toute une série sur la Commune de Paris, les femmes sanglantes, la semaine sanglante, sur Louise Michel, etc. Et il sera là avec l'immense majorité de ses très très belles illustrations.
0: Alors, précisément, puisque vous avez raison, mais justement, avant de parler de Claude Sérillon, on va faire un arrêt musical, en l'occurrence, puisque je le disais tout à l'heure, vous êtes partenaire de la venue du chanteur Majid Cherfi. Ça se passe le samedi 23 mai, d'abord ici à Alès, à 11h, de 11h à 15h à la librairie Alès Librairie, dédicace avec Majid Cherfi. Puis à 17h, eh bien, le cinéma encore, avec le film Ma part de Gaulois, qui est donc inspiré de son roman, en partie autobiographique mais romancée, et à 19h30, non, 19h30, c'est pas l'heure du concert, le concert c'est à 21h, 19h30 c'est un repas qui est possible effectivement au château de Barjac, et c'est à 21h que Majid Cherfi se présentera en trio devant le public de la salle des fêtes de Barjac. Alors quand je lis salle des fêtes, c'est dans le château ?
1: C'est dans salle des fêtes de Barjac, c'est la grande salle du... C'est dans le château, oui.
0: Oui, c'est dans le château. Non, mais c'est vrai qu'on peut un tout petit peu s'interroger.
2: Non, tout qui se passe dans le château.
0: D'accord. Bon, on écoute Majid Cherfi et on revient ensuite sur les auteurs présents donc entre le 29 et le 31 mai à ce festival du livre 16 Cévennes.
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0: 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Alors, avant cette pause musicale, je citais Patrick Cabanel et Claude Sérillon, Mijo Thomas. Donc, vous avez souhaité d'abord présenter Patrick Cabanel, mais Claude Sérillon, je vous disais que j'avais été étonné de voir ce journaliste que je connaissais de télévision, du 20h, tout à coup. Je découvre qu'il écrit des poèmes.
1: Oui, oui, c'est un auteur.
0: Publié aux éditions Bay, c'est-à-dire des Nîmois.
1: C'est un Nîmois, c'est un auteur qui... Les éditions Bay, par ailleurs, publie aussi quelqu'un qui est très connu dans la région, qui s'appelle Agathe Baudouin. Voilà, et donc...
0: Une collègue, une
1: brillante collègue. Et Agathe et Claude Sérillon seront, disons, les interlocuteurs de nos élus pour savoir comment l'information monte ou ne descend pas au niveau culturel dans la réunion que nous préparons pour nos élus, en marge évidemment du festival. Mais c'est assez important. Mais Sérillon, en plus, c'est un voisin. Il habite dans la Basse-Ardèche. Et donc, les ateliers B qui seront présents, comme les ateliers, comme les éditions de la Fenestrelle, comme les éditions Au bout de la rue, comme les éditions plurielles, seront des gens qui sont absolument présents et qui aussi ont envie d'inviter une série de leurs auteurs.
0: Bien sûr. Voilà. Donc, vous invitez au festival les éditeurs régionaux et les libraires.
1: Des éditeurs régionaux que nous avons choisis, parce qu'évidemment, nous sommes très sollicités.
0: Mais... Vu le nombre d'éditeurs, effectivement, dont je citais les chiffres tout à l'heure, 245, on ne saurait où les mettre.
1: Absolument. Et puis donc, il y a les libraires Alès Librairie et Alès BD, qui sont nos partenaires, la librairie Occitane de Bagnoles, et bien sûr, la librairie de Barjac, qui est là.
0: D'accord. Alors, Claude Sérillon, ben, vous l'avez présenté. Donc, quand même, mais je crois qu'il ne vient pas seulement avec des poèmes, en l'occurrence, Denis Guillaume.
2: Il a publié un livre aux ateliers B.
0: Toujours
2: Oui, un nouveau livre. Dont le titre m'échappe.
0: Vous échappe.
2: Également, aujourd'hui, je suis désolé.
0: Comme je n'ai pas encore eu l'occasion de le découvrir, bon, mais ce sera le cas au festival. Autre temps fort, je reviens toujours sur la question des temps forts, si vous avez encore d'autres. Moi, j'ai noté quand même quelqu'un dont on n'a pas parlé jusqu'à présent et qui signe l'affiche du festival, Isabelle Simler.
1: Mais je voulais vous en parler, justement, c'est une très grande illustratrice qui a emporté beaucoup de succès récemment, puisque c'est elle qui a édité, illustré totalement Alice au Pays des Merveilles. Vous savez que Alice au Pays des Merveilles, c'est une œuvre qui est rentrée dans le domaine public, donc il y a eu toute une série d'éditions, dont une en Pléiade, et Isabelle a fait l'illustration pour les enfants. C'est une illustratrice dont je suis le travail depuis très longtemps, qui a publié un livre magnifique qui s'appelle Plume aux éditions Courtes et Longues, et non seulement elle vient, mais elle va faire une série d'ateliers avec les enfants. Parce qu'une des particularités du festival, c'est que nous faisons aussi un travail avec une ou deux écoles de la communauté des communes. Et avec des ateliers, et donc Isabelle va être là tout le vendredi pour deux écoles de la communauté des communes, travailler avec les gosses.
0: Et avec un programme spécifique, Denis Guillaume.
2: Oui, il y a tout un programme particulièrement destiné aux enfants, dès le samedi, à partir de 11h, avec un escape game qui va durer toute la durée du festival. Mm-hmm. À 11h, des contes racontés aux enfants. L'atelier dessin, c'est à 14h30 avec Isabelle Simler. Et puis un goûter pour les enfants. Et on recommence le dimanche un peu un programme du même type.
0: Il y aura, on parlait cinéma tout à l'heure, mais cette année, en fait, le Festival Itinérance présente deux films au festival, puisqu'il y aura également le dimanche la projection d'un documentaire consacré à Joseph Zobel, l'écrivain guadeloupéen, Joseph Zobel, l'enfant de la rue Cazenègre. Et c'est une séance gratuite, au contraire de celle du vendredi soir. C'est un documentaire sur donc l'œuvre et la vie de Joseph Zobel.
1: Oui, qui lui aussi, dans ce livre, et tout son travail, est un travail, disons, de résistance pacifique, et de la façon d'affronter un destin particulièrement difficile.
0: de résister à des conditions de vie qui étaient celles de la Guadeloupe au début du XXe siècle.
1: C'est cela, oui.
0: Proche de l'esclavage encore. Est-ce que nous avons fait le tour de la question?
1: Non, je pense que... Mijo
0: Thomas, Denis Guillaume.
1: Nous avons encore un auteur, un ou deux auteurs.
0: Alors, je vous
1: Javal, tu peux peut-être en dire
2: alors,
1: un mot.
2: Javad Javahiri, donc je suis en train de lire le livre.
0: Alors, qui est-ce?
2: C'est un auteur franco-iranien. Mm-hmm. Et son livre s'appelle « Sauf erreur, l'imam qui aimait sa femme
1: le
2: plus
1: mola,
2: que
1: le
2: Dieu
1: mola. ».
2: Le mola, ou l'imam.
1: Le mola
2: qui aimait sa femme plus
0: en
2: que
0: en
2: Dieu.
0: En Iran, c'est plutôt les molas que les imams. Oui.
2: Voilà. Donc, c'est un livre... ça me fait penser aux contes orientaux.
1: C'est exactement ça.
2: Ouais, c'est avec beaucoup d'humour.
1: Oui.
2: Et je suis au premier tiers du livre, mais c'est un vrai plaisir.
0: Javad Javahiri.
2: Oui, c'est Gallimard.
1: Mm-hmm. Il y a aussi un autre auteur qui est venu plusieurs fois, mais qui n'est jamais venu pour un livre... un livre qui est publié chez Verdier. L'auteur s'appelle Julien
2: Vito
1: et il va participer donc pour la deuxième fois pour son livre et il sera interrogé par notre libraire Sylvain Sirène. C'est un magnifique livre d'initiation à une vie à la fois d'un adolescent, enfin d'un jeune homme dans une adolescence, post-adolescence, au bord de la mer, avec à la fois un travail, disons, par rapport au livre, et puis un amour contrarié, et c'est une écriture superbe. Mais nous avons aussi d'autres auteurs. Nous avons
0: Il y en a plein, effectivement.
1: Nous avons aussi une petite série, comme d'habitude, avec l'Occitan, avec Marinette Mazaudier et Françoise Barry. Nous avons aussi, et ça c'est extrêmement important pour nous, nous avons un partenariat avec la fondation de Anselm Kiefer. Anselm Kiefer, la fondation nous prêtera, comme elle le fait chaque année, une œuvre spécialement pour le festival. Alors, nous avons vu l'œuvre, c'est un livre dont sortent les tournesols, et c'est une petite, pas une très très grande sculpture, mais une sculpture, et le public du festival pourra tourner autour de l'œuvre. Et avec la Fondation Kiefer, nous avons une visite, la Fondation nous offre une visite pour nos auteurs et éditeurs, une visite commentée de l'atelier Kiefer le vendredi avant le festival.
0: Il faut se lever tôt, généralement, pour aller visiter la Fondation Kiefer.
1: Là c'est, je puis vous dire que beaucoup, c'est l'après-midi, mais cher Yves, si vous voulez venir, c'est avec bonheur.
0: C'est 2-3 heures à peu près, effectivement, à circuler dans ce vaste domaine. Et puisque vous parlez donc d'art plastique, signalons qu'il y a également une exposition photographique avec le CPIE du Gard, un partenariat avec des photos de Yann Arthus Bertrand.
2: Si on peut ajouter quelque chose, il y aura une soirée le samedi soir qui est a priori réservée aux auteurs, mais qui sera ouverte au public avec un concert de Michel Bachevalier. À 20h, ce sera ouvert dans le parc du château, dans la cour du château de Barjac, une soirée ouverte au public.
0: Voilà. Batteur de jazz.
2: Ouais.
0: Michel Bachevalier avec les Sitting Blues. Bon, mais si vous avez fait le tour de la question, apparemment, on ne peut pas tout dire. Il faut laisser également aux auditeurs et aux auditrices le soin de découvrir par eux-mêmes, par elles-mêmes, le programme dans son intégralité que l'on peut retrouver sur le site du festival qui est fort bien fait. Et notamment, je pense que pour Isabelle Simler, il y est peut-être pour quelque chose. Non ?
1: Mais surtout, nous vous encourageons parce que nos libraires, ils présentent les livres des auteurs, mais ils présentent aussi 1000 autres livres. Et donc, je rappelle que il va y avoir la fête des mères là, ces jours-ci. Si vous voulez venir, venir offrir des livres, c'est avec bonheur. Et puis surtout, il y aura un très très large choix de livres d'enfants, de livres pour la jeunesse. Et donc voilà, c'est le festival, si vous voulez, ça doit être l'occasion d'exciter la curiosité des gens, parce que lire, c'est un plaisir, c'est une ouverture au monde, c'est une ouverture à l'autre, c'est rencontrer. Et lire, c'est toujours s'agrandir.
0: Les entrées au festival, bien sûr, sont libres et gratuites. On peut se renseigner à un numéro de téléphone et à un site internet qui s'appelle www.felice.events. Donc en anglais, événement, events. 06 08 55 26 56, 06 08 55 26 56 pour tout connaître sur le festival. Merci, merci Mijo.
2: Merci à vous.
0: Merci Denis.
1: Merci.
0: Et puis très bon festival à vous. On se quitte donc en musique et en jazz, puisque Michel Bachevalier va animer la soirée du samedi. Et là, on va retrouver Michel Bachevalier lorsqu'il était venu enregistrer avec ses amis Serge Poletti au sax et Bob Bro à la basse un morceau qui s'intitule Charlie Parker. Au revoir à tous.

0: 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Il est 18h.
1: Bonjour à toutes et à tous et merci d'être à notre écoute. Tout de suite, retrouvez un culte enregistré au temple dimanche dernier de l'église protestante Unie de France.

Nous louons le Seigneur. Nous louerons le Seigneur avec dans la lecture de Luc, au chapitre 5, les versets 1 à 11. Un jour, Jésus se tenait au bord du lac de Génézareth, et la foule se pressait autour de lui pour écouter la parole de Dieu. Il vit deux barques près de la rive. Les pêcheurs en étaient descendus et lavaient les filets. Jésus, montant dans l'une d'elles, et pria celui-ci qui appartenait à Simon, et pria celui-ci de s'éloigner un peu du bord. Jésus s'assit dans la barque et se mit à donner son enseignement à la foule. Quand il eut fini de parler, il dit à Simon, « Avance plus loin, là où l'eau est profonde. Puis, toi et tes compagnons, jetez vos filets pour pêcher. » Simon lui répondit, « Maître, nous avons peiné toute la nuit sans rien prendre. Mais puisque tu me le dis de le faire, je jetterai les filets. » Ils les jetèrent donc et prirent une si grande quantité de poissons que leurs filets commençaient à se déchirer. Ils firent alors signe à leurs compagnons qui étaient dans l'autre barque de venir les aider. Ceux-ci vinrent et ensemble ils remplirent les deux barques de tant de poissons qu'elles s'enfonçaient dans l'eau. Quand Simon-Pierre vit cela, il se mit à genoux devant Jésus et dit « Éloigne-toi de moi, Seigneur, car je suis un homme pécheur. » Simon, comme tous ceux qui étaient avec lui, était en effet saisi de crainte à cause de la grande quantité de poissons qu'ils avaient pris. Il en était même des compagnons de Simon, Jacques et Jean, les fils de Zébédée. Mais Jésus dit à Simon, « N'aie pas peur. Désormais, ce sont des hommes que tu prendras. » Ils ramenèrent alors leur barque à terre et laissèrent tout pour suivre Jésus. Prions. Seigneur, je te donne ce matin toute ma tristesse pour que tu la changes en joie. Je te donne tout mon tourment et tu me donneras ta paix. Je te donne toute ma douleur pour recevoir le bonheur de me tenir devant toi. Je te confie toute mon angoisse pour goûter ta sérénité. Je sors de ma solitude pour retrouver les frères et sœurs que tu me donnes. Je veux te chanter toute ma joie. Je te remets mon orgueil pour que tu emplisses mon cœur de ton humilité. Je t'abandonne toute ma rapacité pour mon indifférence, pour que tu les remplaces par ta bonté. Je veux te chanter toute ma reconnaissance. Je crois qu'avec toi comme à Cana, le vin de ta joie coulera en abondance. Je crois qu'avec toi, comme ce jour où tu as multiplié les pains, tu pourras nous rassasier, tous et toutes, nous combler de tous tes biens, dons. J'ai confiance qu'avec toi, tout comme à Tibériade, même après une nuit de travail harassant et inutile, je pourrai encore jeter mes filets, car tu les rempliras. Merci Seigneur, parce que tu es un Père qui nous comble de tes bienfaits. Amen. Et nous chantons le cantique 890, les strophes 1 à 3.

Continuons ce cheminement avec l'apôtre Pierre au moment où Jésus parle à ses disciples à la fin de son ministère. « Je vous donne un commandement nouveau. Aimez-vous les uns les autres. Il faut que vous vous aimiez les uns les autres comme je vous ai aimé. Si vous vous aimez les uns les autres, alors tous sauront que vous êtes mes disciples. » Simon-Pierre lui demanda « Mais Seigneur, où vas-tu ? » Jésus lui répondit « Tu ne peux pas me suivre maintenant là où je vais, mais tu me suivras plus tard. » Pierre lui dit, « Seigneur, pourquoi ne puis-je pas te suivre maintenant ? Je suis prêt à donner ma vie pour toi. » Jésus répondit, « Es-tu vraiment prêt à donner ta vie pour moi ? Je te le déclare, c'est la vérité. Avant que le coq chante, tu auras affirmé 3 fois que tu ne me connais pas. » Prions. Seigneur, comme tes disciples, nous comprenons mal, nous comprenons de travers, aide-nous à comprendre. Comme Pierre, nous nous lançons dans des gestes souvent irréfléchis, sans sérieux. Seigneur, viens nous libérer. Comme tes accusateurs, nous ne tenons pas tellement à ta vérité. Seigneur, fortifie-nous. Comme tes disciples, nous voulons bien te suivre, mais de loin. Seigneur, rapproche-toi de nous. Et si parfois c'est de près que nous te suivons, comme Pierre, nous te renions. Seigneur, pardonne-nous. Le matin se lève sur nos vies trop médiocres et nous pleurons des larmes amères, comme Pierre lorsque le coq a chanté. Nous n'avons que ces regrets à t'offrir. Seigneur, délivre-nous. Amen. Et nous chantons du cantique 620 en restant à nos places la première strophe.

Mon frère, ma sœur, si tu as peur de trahir, si tu crains de renier comme Pierre, quand ton cœur est cerné par le doute, souviens-toi du jardin et de l'homme qui s'est livré pour toi. Si tu as peur de frémir, si tu crains de pleurer, quand tes yeux sont troublés par la faute, souviens-toi du regard de Jésus sur Pierre bouleversé. Si tu as peur de blesser, si tu crains de meurtrir, quand ta main est fermée par la haine ou la détestation, souviens-toi du brigand sur la croix, que l'amour s'est réconcilié. Si tu as peur de marcher, si tu crains de tomber, quand ton pied est blessé par la route, souviens-toi de la croix et des clous qui ont percé ses pieds. Si tu as peur de partir, si tu crains de mourir à toi-même quand ton corps est lassé par la lutte, souviens-toi du matin où le Christ est ressuscité. Souviens-toi du pardon de Dieu. Souviens-toi de son amour infini pour toi. Levons-nous pour chanter au Seigneur les deux dernières strophes du même cantique 620.

Nous prions avant d'écouter le texte du jour. Ô notre Dieu, ta parole est comme le feu, éclaire-nous. Ta parole est comme l'eau, rafraîchis-nous. Ta parole est comme le ciel, élargis-nous. Ta parole est comme la terre, enracine-nous. Nous ne comptons pas sur nos paroles à nous, paroles d'hommes, de femmes qui oublient et déçoivent souvent. Nous comptons sur ta parole à toi, parce que tu es Dieu de mémoire, Dieu d'espérance. Chaque jour, tu recrées pour nous les cieux et la terre, jusqu'à ce que vienne ce règne qui a déjà commencé au milieu de nous. Alors ce matin, par ta parole et par le souffle de ton esprit, remplis-nous d'une force d'adulte et d'une attente, d'une joie d'enfant. Amen. Eh bien, c'est dans la première épître de Pierre, écrite par cet apôtre au soir de sa vie, que nous méditerons. Au chapitre 3, les versets 8 à 17. Ayez tous les mêmes pensées et les mêmes sentiments. Aimez-vous comme des frères, soyez bienveillants et humbles les uns à l'égard des autres. Ne rendez pas le mal pour le mal ou l'insulte pour l'insulte, au contraire, répondez par une bénédiction, car c'est une bénédiction que Dieu a promis de vous donner à vous-même quand il vous a appelé. Comme l'Écriture le déclare,

Complissez ce qui est juste, vous êtes heureux. N'ayez aucune crainte des hommes et ne vous laissez pas troubler. Mais honorez dans vos cœurs le Christ comme votre Seigneur. Soyez toujours prêts à répondre à tous ceux qui vous demandent des explications au sujet de l'espérance qui est en vous. Mais faites-le avec douceur et respect. Ayez une conscience pure afin que, lorsqu'on vous accuse, ceux qui disent du mal de votre bonne conduite, inspirés par le Christ, soient honteux de leurs paroles. Car il vaut mieux souffrir en faisant le bien, si telle est la volonté de Dieu, plutôt qu'en faisant le mal. Nous nous entendons beaucoup rappeler dans notre union d'église, depuis quelques années, que nous sommes une église de témoins. Et c'est en effet la mission que le Seigneur a laissée à ses disciples, et Pierre parmi eux bien sûr, au moment de son ascension, c'est-à-dire de son retour vers le Père, à la fin de son ministère sur terre. « Vous serez mes témoins à Jérusalem, en Judée, dans toute la Galilée et jusqu'aux extrémités de la terre », leur dit-il. Cette feuille de route s'accompagne d'une promesse, le don du Saint-Esprit. Et Pierre écrit à des chrétiens plongés dans un environnement indifférent à la bonne nouvelle du Christ, et même carrément hostile envers eux, envers les disciples. Alors il leur donne des encouragements dans sa lettre. Il les encourage à devenir et rester réellement témoins de Jésus-Christ en dépit de cette hostilité, à travers cette hostilité. Témoin de qui il est, le Fils de Dieu vivant, témoin de ce qu'il a accompli, sa mort et sa résurrection, pour sauver quiconque croit en lui. Témoin de ce trésor de l'amour de Dieu pour chaque être humain. Témoin aussi de ce qui nous est donné à espérer, que Pierre appelle par ailleurs notre héritage d'enfant de Dieu, cette vie éternelle. Témoin donc d'une vie nouvelle dans laquelle le Christ nous fait entrer, une vie à aimer. Une vie à aimer. Et c'est peut-être là le premier témoignage que nous pouvons rendre. Aimer la vie. Aimer cette vie que Dieu nous donne. Une vie où il n'y a pas de place pour la haine, même envers ceux qui s'opposent à nous, même ceux envers ceux qui rejettent violemment votre foi, dit Pierre, au point de vous haïr, de vous persécuter. Aimer la vie, ce n'est pas évident de nos jours. Pour beaucoup, c'est même devenu pratiquement impossible. Faute d'idéal, faute de but, faute d'un bonheur après lequel nos contemporains n'arrêtent pas de courir, mais qu'ils ne rattraperont jamais, car courir après le bonheur, je ne sais pas si vous êtes au courant, mais c'est le meilleur moyen de n'être jamais heureux. Et surtout faute d'espérance. Un témoin de Jésus-Christ authentique, crédible, est donc fondamentalement un témoin heureux. Heureux même s'il souffre, parfois injustement, parce qu'il refuse le mal, parce qu'il n'obéit pas aux logiques de ce monde, parce qu'il vibre de cet amour de Dieu pour lui. Vous savez qu'un témoin crédible, c'est un témoin passionné qui a vraiment envie de partager le bien et l'amour qu'il a reçu en aimant et en bénissant à son tour. Et alors, présumer ce qui caractérise un témoin de Jésus-Christ, je pense à cet enseignement que j'ai reçu dans un camp d'adolescents, il y a quelques années, disons. Un enseignement facile à retenir parce qu'il tient en quelques mots qui se terminent tous de la même façon, il se termine par « tude ». Alors la première qualité de témoin de Jésus-Christ pour Pierre dans ce texte que nous venons de lire, c'est son attitude. Attitude. Et c'est cette disposition sur laquelle Pierre insiste le plus en énumérant ces dispositions du témoin qui viennent de l'intérieur mais qui se voient à l'extérieur. La compassion, l'amour fraternel,

La douceur, la miséricorde, le respect de celui qui pense différemment. Alors, entre chrétiens, pour commencer, hein, et puis au-delà de nos cercles. On ne peut pas porter dans l'arrogance, dans le mépris, dans l'indifférence aux autres, la parole de celui qui s'est fait serviteur. On ne peut pas parler d'espérance, de joie et de paix si on vit dans la morosité et que tout dans notre comportement trahit le découragement et l'angoisse. On ne peut pas parler d'amour si nos paroles véhiculent la médisance. Attitude. Ça commence par là. La deuxième caractéristique que je relève dans ce texte du témoin de Jésus-Christ, c'est la promptitude. Soyez toujours prêts, écrit Pierre. Alors je ne sais pas s'il y a des éclaireurs ou des anciens éclaireurs parmi nous, mais vous savez, c'est le slogan du scoutisme, hein, éclaireur toujours prêt. Toujours prêt à rendre compte de l'espérance qui vous anime. Toujours prêt à l'expliquer, à en parler, à ceux qui vous en demandent raison, à ceux qui vous demandent des comptes. Parce que dans vos cœurs, c'est-à-dire dans tout ce qui détermine vos paroles, vos pensées, vos décisions, vos actes, vous donnez la première place au Seigneur. Une place unique, spéciale. Témoignant ainsi du fait que Dieu vous a donné, lui-même, dans son cœur, une place à part. En clair, vous voyez votre vie en fonction de lui. Comme quand on est amoureux, la personne aimée prend une place centrale dans nos cœurs. Si vous avez déjà reçu une lettre de votre amoureux ou de votre amoureuse, que vous l'avez trouvée dans votre boîte, vous savez que vous n'avez pas mis beaucoup de temps à la décacheter, à l'ouvrir pour découvrir ce qu'elle ou il vous disait. Quand Pierre parle d'espérance, il ne désigne pas ici le fait d'espérer, mais le contenu de cette espérance qu'il décrit dans le premier chapitre de sa lettre. Cette vie éternelle par la résurrection du Christ. Un héritage extraordinaire, hein, pensez-y un instant. Mais comment ne pas avoir envie de partager cette bonne nouvelle ? Je ne vais plus de la vie vers la mort, mais de la mort vers la vie. À un monde qui ne le sait pas, qui ne le voit pas, qui ne le veut pas, alors il n'y a pas de temps à perdre. Promptitude. Alors, la troisième caractéristique du témoignage authentique que je relève dans ce que Pierre écrit, c'est l'exactitude. Pierre écrit « Soyez toujours prêts à défendre ce que vous espérez de ceux qui vous demandent des explications. » On nous demande des comptes, on nous demande de justifier notre foi. Et il ne suffit pas de dire, pour échapper à la confrontation, que l'Évangile est une folie aux yeux du monde, ce qui est vrai par ailleurs. Il faut aussi montrer que cette folie de Dieu est plus sage que la prétendue sagesse des hommes. Ne croyons pas que cette défense et illustration de la foi est réservée à quelques spécialistes. Nous sommes tous théologiens. Voilà, comme M. Jourdain qui faisait de la prose sans le savoir, un chrétien est un théologien ou une théologienne à partir du moment où il pense sa foi, où il pense à celui en qui il a mis sa confiance. C'est à chacun et chacune d'entre nous qu'il appartient de rendre compte de son espérance, de la justifier, d'en faire l'apologie, comme l'écrit littéralement Pierre ici dans le texte. Un témoignage exact. Alors, un témoignage exact, ce n'est pas forcément la parole qui fera plaisir, qui nous arrangera ou qui arrangera celui qui l'entend, qui nous attirera la sympathie du monde, parce que vous savez que l'Évangile est souvent contestataire du monde et de sa façon de vivre. Non, la parole exacte, c'est la parole qui sera conforme à ce que nous dit l'Écriture, cette parole de vie qui a résonné en nous, une parole qui conteste les manières de vivre, la mentalité ambiante et tout ce qu'elle peut avoir de mortifère. L'Évangile est aussi contestataire. Alors la tentation est permanente et d'en arrondir les angles pour plaire. Non. Exactitude. Cette troisième caractéristique en appelle une quatrième, la certitude. L'Épître aux Hébreux nous dit que la foi est l'assurance des choses que l'on espère,
la démonstration de celle qu'on ne voit pas. Admettons que c'est pour le moins paradoxal. Être sûr, certain de ce que l'on espère, avoir la démonstration de ce que l'on ne voit pas. Oui, c'est paradoxal. Mais vous savez, on ne demande pas à un témoin de produire des preuves. On lui demande d'être sincère et convaincu de son témoignage, de dire ce qu'il croit être vrai. Alors nous sommes souvent aux prises avec le doute. Tout comme ce père de l'enfant malade, souvenez-vous, à qui Jésus disait « Tout est possible à celui qui croit ». Parce que le père lui disait « si tu peux guérir mon enfant ». Jésus lui dit « Tout est possible à celui qui croit ». Et vous savez ce qu'a répondu ce père, cette phrase admirable. « Je crois, viens au secours de mon incrédulité. Oui, j'ai besoin de l'aide du Seigneur pour croire, car je suis incrédule. » Mais ce qui est extraordinaire dans cette parole, c'est précisément une confiance totale en Jésus, parce que du fond de son incrédulité, c'est à lui que s'en remet ce père. « Viens à mon secours. » Et sur la croix, Jésus lui-même, alors qu'il est au fond de la détresse, alors qu'apparemment tout est perdu, Jésus lance ce cri « mon Dieu, pourquoi m'as-tu abandonné ?» Ça pourrait être un cri de doute, mais qui est finalement la plus grande parole de foi qui ait jamais été prononcée. Car si l'on crie ainsi à Dieu, même une incompréhension, c'est parce que l'on est sûr qu'il nous entend et qu'il répondra. Oui, c'est vrai, il faut le dire, frères et sœurs, la foi et le doute peuvent cohabiter dans nos vies, dans nos cœurs. Mais ce qui est extraordinaire, c'est que même quand je ne suis plus sûr de rien, j'ai toujours la conviction que le Seigneur entend mon appel et qu'il répondra. Voilà ma certitude. Alors, peut-être pensez-vous, frères et sœurs, qu'arriver à réunir toutes ces qualités, alors, vous avez retenu, hein, attitude, promptitude, exactitude, certitude. Vous vous sentez peut-être un peu fatigué, là, non? Un peu écrasé par le poids de cette étude. Est-ce que la vie chrétienne serait une turpitude? Est-ce que ce serait un objectif hors d'atteinte et qu'un témoignage qui réunirait toutes ces qualités est réservé à quelques héros, à une poignée de champions de la foi? Et chacun peut être tenté de se dire « Bon, ben, la prédication de ce matin, c'était pas pour moi. » Eh bien, il me manque, parce que chacun peut se dire qu'il me manque finalement la cinquième caractéristique du chrétien ou de la chrétienne, du témoin authentique de Jésus-Christ, à savoir l'aptitude. Et nous nous résignons en ajoutant deux petites lettres devant aptitude, hein. « Je suis inapte ». Et nous nous résignons en disant « Je suis condamné à l'inaptitude en matière de témoignage. Je laisse ça à quelques spécialistes et je préfère laisser sous le boisseau la lumière qui m'est confiée. » Mais laissons encore la parole à Pierre. À Pierre qui était passé par ce doute-là, qui avait réalisé sa faiblesse, son incapacité. Ce fameux soir où lui qui prétendait suivre Jésus jusqu'au bout comme un témoin fidèle et intègre l'avait piètrement renié. Pierre dit « Ne craignez pas, ne soyez pas troublés, n'ayez pas peur quoi. Rappelez-vous que le Christ est présent en vous, que l'Esprit Saint vous est donné, qu'il vous équipe pour cette mission prétendument impossible du témoignage. Il est temps, frères et sœurs, de nous rappeler que nous sommes un peuple de vainqueurs. Ben oui, je vois des regards un peu perplexes. Nous sommes un peuple de vainqueurs parce que Jésus nous associe à sa victoire sur le mal, sur le doute, sur la mort. Oui, cette victoire, c'est une victoire sur nos doutes, sur nos découragements, sur nos lassitudes, sur nos peurs, surtout nos « à quoi bon ?» Parce que le Seigneur donne ce qu'il ordonne.
le Seigneur nous donnera ce qu'il nous ordonne. Amen.

Nous chanterons le cantique 537, Dieu fait de nous en Jésus-Christ des êtres libres, les quatre strophes. Je crois que vous le connaissez.

0: nous resterons debout pour entendre la confession de notre foi.
1: Nous confessons notre foi dans la lecture de Matthieu, au chapitre 16, les versets 13 à 17. Jésus se rendit dans le territoire de Césarée. Il demanda à ses disciples : Que disent les gens au sujet du Fils de l'homme ? Ils répondirent : Certains disent que tu es Jean-Baptiste, d'autres que tu es Élie, et d'autres encore que tu es Jérémie ou un autre prophète. Et vous, leur demanda Jésus, qui dites-vous que je suis ? Simon-Pierre répondit, tu es le Messie, le Fils du Dieu vivant. Jésus lui dit alors, tu es heureux, Simon, fils de Jean, car ce n'est pas un être humain qui t'a révélé cette vérité, mais mon Père qui est dans les cieux. Si Pierre a été déclaré heureux de confesser Jésus comme le Christ, le Fils du Dieu vivant, alors cette promesse est pour nous aussi qui allons confesser notre foi. Il ne s'agit pas de dire bien haut ce que nous estimons vrai et juste, mais ce que le Seigneur nous révèle de lui-même. Je crois qu'avec Jésus de Nazareth apparaît une vie libre et vraie, donnée aux autres jusqu'à la mort et pourtant souveraine. Cette vie est le mystère qu'il me faut comprendre. Cette vie est celle à laquelle je suis appelée. C'est pourquoi, guidé par le peuple juif qui a préparé sa venue, éclairé par le témoignage des disciples qui l'ont suivi, porté par la communion de mes frères et sœurs dans la foi, je crois en lui et avec eux, je le nomme Christ, fils de celui qui m'appelle malgré ce que je suis, à partager cette vie qui triomphe toujours de la tristesse et du désespoir, de la fermeture et du moralisme, de la haine et de la mort. Avec lui, éternellement vivant, avec le secours de son esprit et avec tous les hommes, je marche vers la cité fraternelle où nous pourrons contempler face à face celui qui depuis toujours nous a appelés à lui et qu'en attendant nous nommons Dieu. Amen.
0: Nous t'adorons, nous t'aimons, tendre Père. Nous chantons les trois strophes du cantique 265.

Eh bien, frères et sœurs, nous allons maintenant poser un acte de témoignage. Nous allons verser notre offrande pour le service du Seigneur et de la mission qu'il confie à son Église. Que le Seigneur nous inspire un don prompt, exact, c'est-à-dire correspondant vraiment à nos moyens, sûr,

0: Merci à chacun et à chacune pour votre don. Et du coup, ça m'amène à vous faire un petit compte rendu financier, mais tout petit, petit. Tout petit, en vous disant que voilà, pour le premier trimestre, écoutez, on était en équilibre et on a pu payer notre première partie pour la région. Donc voilà, on s'en réjouit, mais on doit être toujours assez vigilant avec les comptes. Pour vous dire aussi que du coup, j'enchaîne sur un autre point financier, et là, je vais vous demander quelque chose que je ne sais pas, enfin, peut-être pas jamais entendu, mais je vais vous demander de prier, bon, ben déjà pour notre Église, pour qu'on ait l'argent pour pouvoir survenir aux besoins de ce que nous avons besoin, nous, au sein de l'Église, mais aussi pour prier pour la région, pour les finances de la région, parce que nous, on est en baisse, mais la région aussi. Voilà, donc c'est aussi un sujet que nous pouvons mettre dans nos prières, voilà, qu'on ait suffisamment les finances pour payer les pasteurs et pour pouvoir continuer à annoncer la parole ici et là. Quand on est aussi dans la prière, je vais vous demander aussi de prier pour le synode national qui va se dérouler à partir de jeudi et jusqu'au dimanche prochain, dont Christophe et Mariotte font partie de la délégation. Voilà, donc on peut prier pour eux, mais aussi pour tout ce qui va être dit en national. Donc, les petites annonces de la semaine, c'est surtout ne pas oublier que lundi, à partir de 15h, Bernard vous attend à la maison du Bernard Bossigère vous attend à la maison du protestantisme. Voilà, venez échanger avec lui, partager un petit gâteau, un petit thé. Voilà. Cette semaine sera aussi marqué par jeudi notre beau d'église. Donc pensez à vous inscrire. Sachez qu'il faut, dès que vous arriverez, vous payerez votre repas. Voilà. Et puis, voilà, je laisse la parole à Françoise.
1: Il y a une autre prière très importante que nous pouvons faire tous individuellement ou collectivement. En faveur d'une Iranienne de 54 ans qui est ingénieure physicienne, journaliste, mais une cible pour les mollahs en Iran. En effet, depuis 1998, elle a été emprisonnée plusieurs fois, remise en liberté, provisoire, puis réemprisonnée, torturée chaque fois. Et maintenant, elle est entre la vie et la mort. Depuis 2 jours, nous avons des informations en ce sens. Donc, nous vous demandons, la CAT vous demande de prier pour cette femme, pour sa famille. Ses 2 enfants, 2 jumeaux sont à Paris, ils sont étudiants. Ils n'ont pas vu leur mère depuis 10 ans. Alors, bien sûr, le régime iranien, vous le connaissez, qui réprime à tout va, qui emprisonne, harcèle, torture, assassine tous ceux qui ont une voix un peu différente de la voix du régime. Donc, vous aurez à la sortie cet appel de la CAT à signer et je vous invite, même ceux qui ne le prennent pas pour X raisons, mais priez pour cette famille. Merci.

Nous prions. Père, que dois-je faire quand je croise la douleur dans le regard d'un proche ou d'un frère, d'une sœur en humanité? Que dois-je faire quand j'entends parler de souffrance, d'injustice? Que dois-je faire face à la détresse d'un malade, au chagrin d'un enfant, à la colère d'un couple qui se déchire? Est-ce suffisant de simplement prier pour eux? J'ai souvent l'impression d'être un peu lâche quand j'utilise la prière comme un moyen d'évacuer mes problèmes, mes devoirs, mes questions. Mes pères, je crois à ton infinie puissance. Je crois fondamentalement que tu es seul capable d'intervenir dans une vie pour y apporter espérance et guérison. Mais je crois aussi que tu attends de moi que je m'implique dans le salut des autres. Que je ne sois pas juste un prieur, quelqu'un qui se contente de se décharger sur toi de la compassion qu'il doit à son prochain. Alors Père, donne-moi le courage de devenir moi-même prière, que mes mots soient accompagnés de gestes, que ma foi se transforme en acte, en attitude, que mon espérance devienne prompte compassion. Et si nous prions ce matin pour notre monde malmené par les guerres, les violences, l'injustice et la folie de tant de ses dirigeants comme celle qu'il vient de nous être rappelée, ce monde sur qui nous implorons ton esprit de paix et de sagesse, c'est aussi en te demandant de nous y aider à devenir artisans de paix. Si nous prions ce matin pour ceux qui souffrent de toutes sortes de misères et de précarités, c'est en sachant que tu nous envoies vers eux comme témoins actifs de ta compassion. Et si nous prions pour ton Église universelle et sa mission, et notamment pour le synode de notre Église qui va se consacrer à ce sujet, c'est en sachant, en étant certain, que nous en sommes membres et co-responsables. Alors c'est dans l'attente que tu interviennes, mais aussi dans le désir d'obéir à ton appel, que nous te disons tous ensemble ces mots que Jésus nous a laissés et qui résument toute notre prière. Notre Père, qui es aux cieux, que ton nom soit sanctifié, que ton règne vienne, que ta volonté soit faite sur la terre comme au ciel. Donne-nous aujourd'hui notre pain de ce jour. Pardonne-nous nos offenses, comme nous pardonnons aussi à ceux qui nous ont offensés. Et ne nous laisse pas entrer en tentation, mais délivre-nous du mal, car c'est à toi qu'appartiennent le règne, la puissance et la gloire, pour les siècles des siècles. Amen. Levons-nous pour recevoir des paroles d'encouragement et d'exhortation avant de nous retrouver à la sortie de ce temple pour partager des nouvelles, pour faire connaissance de nouveaux visages parmi nous. Écoutons ces paroles. Alors là, elles sont de Paul, elles ne sont pas de Pierre, mais Pierre aurait pu les prononcer aussi. « Vous qui êtes choisis, mis à part, aimés par Dieu, ayez donc des sentiments de miséricorde, revêtez-vous de bonté, d'humilité, de douceur, de patience. Supportez-vous les uns les autres. Et si l'un a un grief contre l'autre, pardonnez-vous mutuellement. Comme le Seigneur vous a pardonné, faites de même, vous aussi. Et par-dessus tout, revêtez-vous de l'amour, qui est le lien qui vous permettra de rester parfaitement unis, et que règne dans vos cœurs la paix du Christ, à laquelle vous avez été appelés tous pour former un seul corps. Amen. Et nous chantons « Dans les jours qui viennent, et quoi qu'il advienne, Dieu nous maintienne à jamais en paix. Qui le connaît pas ?» Oula, bon, mais on va le chanter deux fois parce qu'il est court, il est très très beau, donc comme ça vous le connaîtrez.

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2: C'était Elienne sur Radio Griot Verte 88.2. Me voir.

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0: Bonsoir à tous et merci d'être à notre écoute. 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
6: Bonjour à toutes et bonjour à tous, bienvenue à vous dans ce 19e épisode de cette 18e saison de Frères de Chaussures, FDC pour les intimes. C'est bien une émission, comme son nom ne l'indique pas, consacrée au rap français. Une émission que j'enregistre depuis chez moi, sur mon canapé, donc il peut y avoir quelques petits bruits parasites. Le son n'est peut-être pas optimal, aux grandes dames des techniciens radio qui s'arrachent les cheveux sur les niveaux sonores de mes prises de voix. Donc tranquillou à la maison, je fais mes petites recherches, je pérégrine sur les internets, je suis pas mal d'artistes sur les réseaux, et avec un poil de curiosité en plus, eh bien je mets plein de morceaux de côté, petit à petit, et quand arrive le temps d'écrire l'émission, eh bien faut faire des choix dans les artistes que j'ai mis dans mes favoris. Et là, c'est le casse-tête entre les artistes que j'adore mais que j'ai déjà diffusé des dizaines de fois parce qu'ils sont trop productifs et qui du coup ils envoient des nouveaux morceaux tout le temps. Les artistes que j'ai envie de vous faire découvrir mais dont je sais pas trop quoi dire encore. Les artistes que je connais pas du tout et sur lesquels j'ai vraiment rien à dire. Je sais pas trop. Choisir c'est renoncer. Donc il y en a que je passe dans la playlist, il y en a que je passe pas du tout, il y en a que je reporte. Donc voilà, je renonce beaucoup mais j'essaye quand même de vous proposer des playlists pas dégueu. Pour cette émission, je suis très content parce qu'il y a encore une fois de très bons rappeurs. Des bien anciens, avec le retour du Raluciano. On a aussi le retour de Sheldon, qui, alerte spoiler, et vous l'aurez entendu la première fois dans Frères de Chaussures, il a envoyé l'album de la décennie. Voilà, je pèse mes mots, on en parle tout à l'heure. Il y aura un petit tour en Belgique aussi, avec Absolem, qui n'est pas le plus connu de la scène belge et pourtant pas le moins talentueux. Loin de là. Il y aura du Bavaz, parce que dans toutes les bonnes émissions Frères de Chaussures, il y a du Bavaz. Il y aura un nouveau single de La Valentina, pour bouger votre nuque et votre boule, Big Brain, Big Culo, comme elle le dit si bien. Il y aura de la connexion internationale avec notamment le rappeur de Sommière, Estime, qui a fait un feat avec Zeta Uno, on en parlera. Et un petit tour aux States, évidemment, pour compléter cette belle playlist avec Isaiah Rashad, qu'on découvrira grâce au média Gazer. FDC pour vous servir, donc n'hésitez pas à communiquer avec moi pour me faire part de vos suggestions, pour me faire vos retours sur les émissions, ce qui va pas. M'envoyez donc aussi vos recommandations musicales, parce que malgré le travail de veille que j'essaye de faire au quotidien pour me tenir au courant de tout ce qui sort, eh bien je passe forcément à côté de beaucoup de trucs. Donc si mes auditrices et auditeurs peuvent me recadrer sur ce qu'ils écoutent, eh bien ça va encore élargir mes découvertes et je n'en serai que plus ravi. Pour communiquer avec moi, il y a mon mail sur le blog Arte Radio, donc sur lequel vous pouvez m'écrire. Sinon, il y a la page Insta, Frères de Chaussures, sur laquelle vous pouvez faire un petit DM. Et sinon, enfin, vous pouvez aussi contacter la radio sur laquelle vous m'écoutez pour leur faire vos requêtes et elles me les feront passer. Et d'ailleurs, puisqu'on parle de radio sur lesquelles vous m'écoutez, je vais en profiter pour les remercier encore une fois, comme à chaque début d'émission. Elles sont 19. Un peu partout à travers la France, et elles me font confiance en m'ouvrant leurs ondes pour diffuser ce programme, et c'est pourquoi je les en remercie, car c'est vraiment très gentil de leur part de me laisser parler de ma passion chez elles. Donc un grand merci à Radio Escapade, Radio Sommaire, Radio Gris Ouverte pour le département du Gard, Radio Vassivière autour du plateau de Mille Vaches, Radio Coquelicot dans le 03, l'autre radio en Mayenne, Radio Larzac et Radio Temps Rodez, c'est pour le 12, l'Aveyron, Radio Calade, c'est dans le 6-9, le Rhône, Radio Valois-Multien pour le 60 qui doit être l'Oise, si je ne m'abuse. Un petit doute. Couleur FM dans le 38, ça c'est l'Isère, j'ai aucun doute là-dessus. Fréquence Mistral dans le 04, 05, 06, donc toutes les Alpes, qu'elles soient hautes, maritimes, tout ça. Mais aussi le 13, le 93, non pas le 93, le 83, c'est quand même plus logique. 13, 83, 84, Bouches-du-Rhône, Var-Vaucluse, n'est-ce pas? Je suis bon dans les départements. Radio Alto dans le 73 pour la Savoie. Booster FM le 31, c'est la Haute-Garonne, plus précisément du côté de Toulouse. Radio Libre en Périgord, c'est dans le 24, la Dordogne. Frequenza Nostra pour le 20, donc c'est la Corse. Radio Gemozo, le 8, c'est les Vosges. Radio FM 43, La 43, c'est la Haute-Loire. Et enfin, fréquence Luz du côté du 65 pour les Hautes-Pyrénées, donc radio du Pays de Lourdes et des Vallées des Gaves. Voilà, pour être très précis. 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Renseignez-vous près de chez vous. Et maintenant, place à la musique.

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1: Le retour de la légende, le Raluciano avec le morceau Cité des rêves, c'est sur une prod de Loco, Trizy et Money Days, un morceau évidemment extrait de son dernier album en date et qui n'est que finalement que son deuxième album solo en plus de 30 ans de carrière. Et oui, pour ce rappeur désormais cinquantenaire, puisque on l'avait laissé, monsieur le Raluciano, avec Mode de vie béton style qui était sorti en 2000. Voilà. Donc là, le Ra revient en 2026 avec Magma, un album 13 titres. 13, forcément, ça vient du The Tray, tu connais, avec un invité Soprano et Jul, en termes de comment on dit, oh, je trouve plus mes mots, en termes de représentants, on va dire, des Bouches du Rhône, on est pas mal, et puis il y a aussi Ziak, voilà, qui lui, pour le coup, n'est pas du 13, mais qui vient kicker sur un des morceaux avec le Ra. Au niveau prod, il y a beaucoup de monde et du beau monde, on a BBP, on a Kamava, Jersey, Jul, Kaku, le Raluciano lui-même, Low On Stage, Maxime Robles, Pense Musique, Rakma, Técage. Et donc Trizy, Loco et Money Days, et c'est assez étonnant d'ailleurs de voir Money Days sur un tel projet, en tout cas moi je m'y attendais vraiment pas du tout. Loco aussi qui a participé beaucoup je crois à la DA du projet. Un retour donc attendu du Raluciano depuis très très longtemps, qu'on pressentait depuis son retour aux affaires on va dire vers les années 2020 avec les apparitions notamment dans les bandes organisées du J. Et puis depuis c'était devenu un peu un serpent de mer ce nouvel album, parce que depuis 2020 on en parle qu'il va sortir un projet, mais ça y est, là c'est sorti en tout cas. En 2026, il est revenu. On en parlait il y a peu avec les collègues du bonson.org, justement, sur les rappeurs cinquantenaires qui, pour certains, devraient mieux s'arrêter de rapper, plutôt que d'enfiler des cosplays de rappeurs, de faire les aigris réactionnaires ou de tenter de faire du jeunisme ou juste ne plus avoir rappé ou ne plus avoir rien à dire. Eh bien là, et je ne vise personne bien sûr, mais force est de constater que le Ra, lui, ne fait pas partie de ces catégories. Le membre légendaire du non moins légendaire groupe marseillais de la Funky Family, eh bien il rappe bien depuis toujours, il rappe encore très très bien en 2026, que ce soit ses placements, ses rimes, son flow. Il donne vraiment l'impression qu'il survole avec une facilité déconcertante cette musique. Son haut niveau de rap n'a d'ailleurs d'égal que son humilité et son authenticité. Ce mec est d'une discrétion et d'une simplicité quand on le voit en interview. Là, ben forcément pour l'album, il a fait pas mal d'interviews pour en parler, pour faire la promo. Mais quand on parle, on sent vraiment que c'est pas un personnage. Quand vous écoutez ses paroles, et ben c'est pareil, c'est le même gars, il rappe la rue, il connaît, enfin c'est que ce qu'il connaît, donc c'est la rue qu'il fréquente tous les jours. Il en est un observateur, voire un sociologue plus que pertinent. Et quand il est en interview, ben c'est pareil, ça se retranscrit. C'est un rappeur légendaire, beaucoup de rappeurs français l'admirent d'ailleurs, et il y a beaucoup de gens qui le citent quand on parle de rappeurs d'influence. La quasi-totalité des rappeurs marseillais le considèrent comme leur père. Hein, c'est pas compliqué, et ça fait grandement du bien d'entendre de nouveau donc la voix du Ra Luciano sur un album complet. Et pour ceux justement qui diraient que c'est pas comme en 2000, c'est pas le bon vieux Ra Luciano des années 2000, etc., alors que parce qu'il tente des trucs, effectivement il y a des sonorités peut-être qui sonnent pas années 2000, et j'ai envie de dire encore heureux que le type rappe pas comme il y a 26 ans. Si vous voulez écouter le Ra Luciano de Mode de vie béton style, et bien écoutez Mode de vie béton style en fait. Mais en tout cas, moi je trouve qu'il a vraiment su garder tout ce qui fait sa force et qui en fait que c'est un rappeur exceptionnel sur cet album Magma. Et c'est vraiment un très très bon album pour justement un gars qui n'a pas sorti d'album depuis 26 ans. Certes, il continue à rapper, il n'y a pas de souci, hein, mais de sortir un projet aussi cohérent, eh ben, franchement, bravo le Ra. Il a été reçu justement, quand je parlais des promos, par Mehdi Maizi sur France Inter dans l'émission À la Régulière. Voilà comment il le présente dans le petit descriptif écrit. Membre fondateur de la Funky Family, collectif marseillais devenu culte à la fin des années 90, le Ra Luciano fait partie de ces artistes qui ont façonné l'identité d'un genre tout entier. Souvent cité par ses pairs pour sa plume et son authenticité, le Ra participe à installer Marseille comme une place forte du rap hexagonal. Mais très vite, il se distingue aussi par quelque chose de plus difficile à définir. Une forme de retenue, de distance, presque de mystère. S'il a sorti un premier album solo en l'an 2000, ça l'a fait près de 20 ans que l'artiste se faisait discret, apparaissant plutôt sur les titres des autres. Le voilà de retour avec Magma, un nouvel album toujours empreint de Marseille et de sa façon si particulière de manier les mots. Après deux décennies de discrétion, le Ra Luciano revient avec Magma, un projet mûri sans la pression du calendrier. Pour l'artiste, ce retour n'est pas un calcul commercial mais une suite logique de son parcours. « Je reviens parce que je n'avais pas fini ce que j'avais commencé », dit-il. Durant ces années, bien qu'éloigné des projecteurs, il n'a jamais cessé de pratiquer son art comme un sport de haut niveau pour affiner son écriture et ses techniques. Laura Luciano explique qu'il se sent aujourd'hui plus calibré et réfléchi pour ce format long, privilégiant la sincérité du moment à l'urgence du succès. Le statut de légende ou de roi sans couronne est accueilli avec modestie par Laura Luciano, qui confie avoir toujours lutté pour rester droit malgré l'ampleur phénoménale prise par la Funky Family à l'époque. Il avoue même que le succès et l'argent lui faisaient peur au début. « J'avais peur de perdre ma dalle », dit-il. Cette volonté de rester vrai et proche de ses principes définit toute sa carrière. Pour lui, l'important reste la reconnaissance de ses pairs et du public plutôt que les titres de numéro 1. « Tu te bats pour être le meilleur, mais sans te prendre pour le meilleur », dit-il. L'album Magma témoigne d'une continuité artistique forte mêlant sonorités actuelles et influences des années 80. Au cœur de cette identité musicale se trouve Marseille, une ville dont l'artiste ne peut se détacher. « C'est mon pays, Marseille. Ça va même plus loin. C'est mon monde », confie-t-il avec émotion. Entre collaboration avec la nouvelle génération comme Jules ou Ziak et respect pour les classiques comme l'école du micro d'argent, Laura Luciano prouve que sa plume reste l'une des plus pertinentes du rap hexagonal. Voilà pour le petit descriptif. Merci beaucoup Laura Luciano d'avoir sorti cet album Magma. Il est dispo partout et sur lequel vous pouvez entendre ce genre de rime. 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

On passe à un autre monstre du rap, si j'ai envie de faire des espèces d'analogies un peu cons. En tout cas, le morceau s'appelle Les Monstres, qu'on vient d'écouter. Le rappeur s'appelle Sheldon. C'est issu de l'album éponyme, Les Monstres, qui est sorti le 24 avril dernier. Et là, le morceau, c'est sur une prod de Sheldon lui-même, puisqu'il produit beaucoup aussi. Il y a aussi sur la prod Lomi et Jeune OG. Voilà, Les Monstres, c'est un 14 titres, un album 14 titres, avec comme invité Asfar Shamsi, dont je vous ai déjà parlé, la rappeuse Chili Gonzalez, pour le côté pianiste suisse. On a aussi Jazzy Baz et Turi. Et au prod, on retrouve Asfar Shamsi elle-même, Baker, Chili Gonzalez, Christopher Coles, Fanny Smadja, Oraz, Hiverne, Johnny Ola, Lil Put, Louis Chappé, Major Mineur, Pibé, Rodolphe Babignan et Wallaby. Donc ça, c'est pour l'aspect très pragmatique. Pour le ressenti de cet album, j'ai fait quelque chose là pour l'émission que je ne fais jamais, c'est-à-dire que je n'ai pas écrit. J'ai pas écrit ce que je voulais dire sur l'album parce que, comme je le disais en intro, là pour moi, Sheldon, il a vraiment sorti

beaucoup. Cet album Les Monstres, mais vraiment, je le dis presque avec de l'émotion, c'est un truc qui m'a vraiment bouleversé le crâne, le cerveau, que ce soit les ambiances, les thèmes abordés, l'écriture de Sheldon, évidemment, la voix, parce que toute l'émotion qu'il a, il l'a fait passer dans cette voix, cette musicalité qu'il a affinée avec le temps et qui désormais il maîtrise à merveille. Dans les thèmes et les ambiances, il y a aussi la maturité qu'il a et le fait, ben voilà, on l'avait laissé, moi, en 2023 avec un projet qui s'appelait Seul, au pluriel, où justement il avait fait que des feats. Donc là, c'était une espèce de paradoxe, mais qui était très sympa à écouter. Il y avait des purs morceaux. Le featuring avec Flint, il me bouleverse encore aussi. Après, il avait fait un album qui s'appelait Hilo, que moi j'ai moins pris. Je l'avais moins pris dans la tête. Et donc là, depuis 2023, il avait rien sorti. Et bon, il fait partie donc d'un label. Maintenant, ils sont au studio Winslow, mais avant, c'était le Dojo, etc. La 75e session, un crew très très connu dans le rap. Et dont il est un peu le créateur et le directeur artistique de cette 75e. Et donc, voilà, moi, c'est quelqu'un dont déjà je respecte les avis et les goûts. C'est-à-dire que c'est par lui que j'ai connu Ziné, c'est par lui que j'ai connu beaucoup, beaucoup de rappeurs et de rappeuses qu'il a soit signé sur la 75e, soit juste qu'il accompagne, pour qu'il produit, pour qu'il fait même peut-être juste de l'ingé son. Mais déjà, je sais que quand ça vient de Sheldon, c'est gage de qualité. Et là, ce projet, mais je ne sais pas comment vous en parler, tellement j'ai fait exprès de pas l'écrire parce que je voulais pas mettre des mots là-dessus, tellement ça me paraissait figer quelque chose et décrire quelque chose qui est indescriptible pour moi. Là, le morceau qu'on vient d'écouter, il s'appelle Les Monstres. Donc, vous l'avez entendu, c'est évidemment sur le thème de la parentalité, etc. Moi, en tant que papa, et qui en plus ai fait du rap, et qui est forcément, quand mon fils est né, j'ai voulu écrire des morceaux dessus. Tout ce que je faisais, c'était éclater au sol, je trouvais ça naze, niais, etc. J'écoute ce morceau et je me dis, putain, mais c'est vraiment tellement ça que j'aurais aimé écrire. Il y a toute la poésie, et puis c'est pas que, enfin, c'est pas Bisounours, c'est pas non plus que Dark. Il y a vraiment des grosses envolées où ça donne de l'espoir, il y a des envolées où on va vraiment dans le tréfonds de ces, mais des névroses qu'on a tous en fait. Et c'est ça où il est fort, c'est qu'il parle vraiment que de lui. Pendant tout cet album, pardon, même les visuels qu'il a envoyés, c'est des clips avec des vieilles vidéos de famille qu'il a ressorties, donc des trucs très perso, c'est très introspectif. Et malgré ça, il nous envoie des morceaux qui nous parlent à tous et toutes. Enfin, en tout cas, moi, tous les morceaux qu'il a écrits, je me dis, putain, il arrive à mettre des mots sur des trucs, des ressentis, ou en tout cas, ça me parle de ouf. Voilà, je sais pas comment vous dire ça. Il a fait bosser tous ses potes dessus, sur les visuels. Il a même les feats qu'il a envoyés, le feat avec Asfar Shamsi, le morceau au piano avec Chilly Gonzalez. Moi qui suis pourtant très critique sur Chilly Gonzalez et son omniprésence dans le rap français, pour le piano-voix, il m'a tué. Jazzy Baz qui, pour le coup, ça fait longtemps qu'on l'a pas entendu aussi et qui est quand même assez fort aussi dans des morceaux comme ça, ben, je trouve que ça marche très très bien. Curry, pareil, donc là, ça ne gâche rien du tout. Et pour. Un des aspects qui fait que pour moi c'est vraiment un des meilleurs albums, c'est-à-dire que j'ai écouté les 14 titres et je ne savais pas lequel vous proposer sur les 14, tellement je voulais passer par la fenêtre, de ma fenêtre, je n'ai pas les titres exacts, mais on s'en fout. Il y a un morceau qui s'appelle Bonhomme de Neige qui est fou. Enfin, là, j'ai choisi Les Monstres parce que ça me parle en termes de parentalité, etc. Mais le outro, il est incroyable. Et vraiment, c'est quand un album entier. Où chaque morceau, je me dis, ah non, mais c'est celui-là que je veux passer. Ah, mais non, mais c'est celui-là que je veux pas. Ah non, mais l'autre, il était bien aussi. Ah, mais celui-là, il dit ça. C'est vraiment un gage de grande, grande, grande qualité pour moi. Et voilà. Je pense que je vais le chroniquer, l'album entier pour lebonson.org, pour lequel j'écris aussi. Parce que. Mais il faut que je le laisse reposer un peu avant, parce que faut que je le réécoute plusieurs fois. Mais c'est vraiment pour moi une grosse, grosse œuvre d'art qu'il nous a proposé là, Sheldon. Le tout avec, ouais, une simplicité, une authenticité. Le mec, il pose ça a l'air simple. Il a juste sa grosse voix pour lui. En plus, si vous voyez sa tête, c'est un espèce de gros ours avec une bonne barbe et tout. Je sais pas, on a envie de l'aimer. Et en plus, quand il rappe, j'ai encore plus envie de l'aimer. Voilà. Donc, allez écouter Les Monstres de Sheldon. C'est sorti, c'est partout. Peut-être vous pensez que je me suis beaucoup trop emporté là-dessus et peut-être que ça me parle qu'à moi et c'est pas grave. Moi, en tout cas, ça m'a parlé de ouf et j'ai kiffé de ouf. Donc, c'est déjà ça. Et voilà. Et donc, sur le genre de paroles qu'il peut avoir, notamment sur le morceau Les Monstres qu'on vient d'écouter, donc des paroles que j'aurais voulu peut-être pouvoir écrire à mon fils mais que j'ai pas réussi, il nous dit: Bonhomme, t'inquiète pas, il n'y a pas de souci.
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0: Solem dans Frères de Chaussures, et ce n'est pas une première hein, pour le rappeur liégeois, tant il me fait plaisir à chaque sortie. Et là, le morceau qu'on vient d'écouter, en plus, il l'a fait en feat avec Ben PLG qui est de retour et que ça fait bien plaisir aussi, le rappeur de Tourcoing, rappeur que j'affectionne tout particulièrement et qui se faisait plutôt discret en termes de sortie ces derniers temps. Et donc là, il a envoyé le feat, c'est Absolem qui a envoyé son feat Newport Beach. Un rapport à Newport Beach, t'as capté, avec Ben PLG. Et entre temps, Ben PLG, il a sorti une grunt exceptionnelle et annoncé un nouvel album et annoncé des Zéniths. Donc c'est le retour de Ben PLG. Je sais pas quand est-ce que ça va sortir, mais croyez-moi bien qu'on en parlera très très fort dans cette émission. Pas celle-là, hein, mais dans Frères de Chaussures, quoi, plus tard. T'as capté. Et donc là, le morceau, le featuring Newport Beach sur une prod de DI, eh ben, c'est vraiment très très très très très très fort. Hein. L'échange, le passe-passe, comme on dit dans le milieu entre les deux rappeurs, ça se répond dans les textes, les petits clins d'œil et tout ça, ça fait vraiment bien bien plaisir à entendre. Et donc cet extrait du dernier projet en date de Absolem. L'album s'appelle Champagne en canette. J'aime beaucoup le nom. Le morceau est extrait, ça s'appelle Newport Beach, c'est sur une prod de DI, ça je l'ai déjà dit. Champagne en canette, donc il est sorti le 24 avril dernier lui aussi. Comme l'album du Rat, comme l'album de Sheldon. Donc c'est quand même un peu un jour à marquer d'une pierre blanche, ce 24 avril 2026, sachez-le, en termes de qualité de sortie. Niveau production sur le Absolem, on retrouve donc DI et Jean Jass, donc ils sont outre le fait qu'ils soient belges tous les deux, ce sont deux excellents, de très très grands producteurs, et il y a aussi le saxophoniste Ferdi, qui est présent sur un son, et puis en invité, on a de très très très beaux featuring, puisqu'en plus de Ben PLG, on retrouve les acolytes belges Pete et Isha, sur deux morceaux différents, hein, ainsi que le très bon Edge. Des invités de grande qualité pour un très bon projet, je vous le disais, qui se déroule sur 16 titres, avec ce rap qui mélange un peu de kickage en règle, comme le morceau qu'on vient d'écouter avec Ben, mais aussi des trucs beaucoup plus chantés, beaucoup plus calmes, beaucoup plus poétiques, parce que Absolem, eh ben, c'est un rappeur tout-terrain, un RTT, et il sait donc s'aventurer sur tous les chemins. Moi, je l'avais découvert en 2024 avec le projet Les yeux grands fermés, et j'avais déjà beaucoup aimé cette facilité qu'il avait justement de passer d'un mood à un autre dans le style de rap qu'il propose. Et puis dans les paroles, c'est un très très très très bon lyriciste aussi, il est très fort. Hein. Il parle souvent de son manque de visibilité justement, parce que c'est pas le rappeur belge le plus connu, on parle de son quotidien, de son Liège natal et de la Belgique aussi, de ses problèmes de cœur, des trucs très introspectifs. Il y a aussi beaucoup d'engagement là, comme vous l'avez écouté sur Newport Beach, quand il veut balancer, il balance. Et donc ce côté très varié dans la forme et dans le fond, et je trouve que ça fait qu'on s'embête jamais quand on écoute un album d'Absolem, et donc j'aime beaucoup beaucoup écouter ce rappeur. Sur le site Diggers Factory, voilà comment ils en parlent de ce projet. Ils nous disent « Champagne en canette est un titre qui semble cristalliser tout ce qui fait Absolem. À la fois le hustle d'un gamin liégeois rempli de détermination qui débarque dans la musique pour réussir, mais aussi l'adulte qu'il est devenu, coincé entre deux conditions. Jamais réellement chic au sein d'une réussite clinquante et pourtant plus vraiment en phase avec la débauche et le mode de vie adolescent qui l'ont bercé pendant de nombreuses années. C'est donc à la fois le temps de l'analyse rétrospective des années passées et du chemin accompli, mais aussi celui de la prise de conscience de la route qu'il reste à traverser et de la distance qu'il sépare encore de ses objectifs de vie. Dans cet album, Absolem se livre sur ses craintes les plus rationnelles, se raconte à travers un second degré qui prend la forme d'un bouclier pour détourner une anxiété bien connue des êtres humains approchant la trentaine. Pour autant, Champagne en canette sonne comme l'éclosion d'un artiste qui sait enfin qui il est et ce qu'il représente et où il veut aller en se donnant les moyens d'atteindre son but. Pour cela, l'album est composé en grande majorité par son binôme DI, producteur de Bitume Caviar notamment, avec l'aide de Jean Jass aussi à la réalisation afin de créer différentes teintes musicales en accord avec le Absolem de 2026. Isha, Ben PLG, Edge Pete ou encore Ferdi ont répondu présent pour figurer dans cette histoire qui, on l'espère, donnera une bonne raison d'ouvrir le champagne. Voilà pour la petite chronique sur Diggers Factory. Champagne en canette, donc d'Absolem, c'est dispo partout. Et dans les textes, lui, il peut rappeler ça, notamment « Faut toujours un coup d'avance, quitte à Belgique pour la France, là où il y a des sous à prendre, vous voulez rapper, je vous apprends, plein 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rappelle, j'étais confiné, on voulait le faire, on y est, petite interview combinée, caisse de Jupiler consignée, nique les reins s'ils se baissent les faf, laisse jamais rien pour Marine, j'ai dit 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très fort en termes de questions-réponses entre les deux.
1: C'est la révolution. La révolution, je sais très bien comment ça éclate, il y a des gens qui savent lire dans les livres, qui vont voir ceux qui savent pas lire dans les livres, les pauvres en quoi, et puis c'est vite la vendue, le moment est de changer tout ça. 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
3: Jamais une émission de Frères Chaussures n'est aussi bonne que quand il y a du bavasse dedans. Donc Frères Chaussures numéro 19 de la saison numéro 18, morceau numéro 4, et bien c'est bavasse qu'on écoute. C'est une règle de Frères Chaussures. Le morceau s'appelle Nouveaux Ennemis, au pluriel parce qu'il a beaucoup d'ennemis bavasse. C'est un single qu'il a envoyé qui est produit par Urd, qui en plus d'être un très bon rappeur est donc un excellent producteur. D'ailleurs on en reparlera parce que son album est sorti le 13 mai et j'en parlerai dans mes prochaines émissions. Mais là on parle de Bavaz, donc qui n'en finit plus de nous envoyer du feu. J'en avais parlé avec la sortie de son projet Chapitre 0 de Point Chien Fantôme, un projet qui était sorti uniquement, je vous le rappelle, pour ceux qui l'avaient commandé. Tout simplement, il n'est pas sur les plateformes, il n'est nulle part, à part pour ceux qui l'ont acheté dans nos petits ordinateurs et nos petits disques durs. Et depuis, il a envoyé justement un cadeau pour tous ceux qui avaient investi pour ce premier projet, pour ses premiers investisseurs. Il nous a dit, il a envoyé une mixtape qui s'appelle Twenties, qui est un bootleg de 8 titres, avec donc des morceaux qui ont été remixés, remasterisés, et un inédit. Et je voulais vous proposer l'inédit à l'écoute, parce que ben voilà, on l'a reçu, je me suis dit, ben, je vais en faire profiter mes auditeurs. Mais il y avait quand même une petite phrase en disant qu'il ne fallait pas faire d'écoute publique pour ces sons, parce que c'était des sons privés pour ceux qui l'avaient acheté. J'ai quand même envoyé un mail au label de Bavaz, un port de Saïgon, pour leur demander est-ce que je peux quand même le diffuser dans l'émission pour faire découvrir les auditeurs, et ben ils m'ont dit non. Voilà. Et ben du coup, je ne l'ai pas passé, tout simplement. Parce que je trouve que leur démarche, elle se tient aussi. En fait, il y a quand même ce retour-là à essayer de fonctionner sans les grandes plateformes, et du coup je trouve ça intéressant que les gens se remettent à payer pour de la musique, tout simplement. En fait, c'est pas gratos, c'est pas censé être gratos, et surtout, si vous payez, c'est pas censé payer votre abonnement Spotify qui va donner des sous à Spotify et pas aux artistes. Et je dis Spotify, c'est au hasard, mais vous mettez n'importe quelle plateforme de stream qui va avec. Et donc voilà, je vais vous... Donc, par contre, Nouveaux Ennemis, ça, c'est le morceau qu'il a envoyé en public, parce que c'est le premier extrait d'un EP à venir pour fin mai, et que c'est toujours à la hauteur de ce que sait faire Bavaz, à savoir envoyer des grosses punchlines bien dans nos gueules, toutes plus lourdes les unes que les autres, et puis avec sa grosse voix posée, très intelligible, et bien il veut qu'on comprenne bien tout ce qu'il dit pour qu'on ait bien conscience des grosses phrases qu'il nous envoie. Quand il nous dit « Tant que j'ai des proches qui galèrent encore, c'est que je suis pas riche », ou encore « La fierté n'arrête pas les balles, ferme ta gueule et cours, c'est pas l'amour, c'est bien la haine qui rend aveugle et sourd ». Et ça, c'est que là, c'est tout du long. Il n'y a pas de remplissage. C'est chaque mot, chaque phrase, il y a quelque chose qui te tape dans la tête. Et il n'y a jamais de moment où tu peux respirer un petit peu, te dire, ouais, là, c'est bon, il a rien dit de trop fou. Non, non, à chaque phase, il y a des trucs de fou. Et vraiment, il ramène le texte à un niveau supérieur à chaque fois. Là, il le fait sur cette prod de très très bonne drumless de Urd, qui rajoute en plus le côté drumless, ça rajoute forcément au flow impactant de Bavaz, notamment quand il nous dit aussi « Prolétaire 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Voilà, vraiment, je pourrais vous citer tout le texte tellement c'est fort, écoutez Bavaz, mais vraiment genre, faites pas semblant, écoutez-le.

0: La Valentina sur Frères de Chaussures, toujours un plaisir d'entendre cette rappeuse d'origine colombienne avec le morceau ici, Celoso y Loquito, traduction jaloux et fou, pas mal. On retrouve sur ce morceau tout ce que sait faire la Valentina, donc la rappeuse, sur ce titre, à savoir du gros mélange de genres. Il y a de l'électro, du rap, presque du reggaeton on dirait, elle mélange tout ça avec son producteur de toujours qui a produit le morceau qui s'appelle Tonio Ocho, à la prod évidemment, avec qui elle collabore depuis ses débuts, et donc ça donne ce morceau super énergique, super entraînant, et en même temps on sent aussi une révolte et une rage sous-jacente et très agréable et fédératrice. Moi j'aime beaucoup écouter la Valentina. Je l'avais laissé, enfin on l'avait laissé avec son projet Del Amor y Otros Demonios, qu'elle a envoyé en 2024 il me semble, et depuis elle envoie des singles régulièrement, elle tourne beaucoup aussi, elle fait beaucoup de scènes en France et à l'étranger, et puis elle crée beaucoup de morceaux. Moi je l'avais découvert par des potes en commun du côté de Marseille à l'époque où elle était installée il me semble, là depuis je crois qu'elle habite à Paris, mais bon, on s'en fout un peu de là où elle est tant qu'elle envoie du gros son. Elle rappait pas mal en français à l'époque où moi je l'avais découverte. Là, j'ai l'impression que sur ses dernières sorties, elle est vraiment à 100% en rap en espagnol, ce qui est très très bien. En tout cas, ça a l'air d'aller pleinement à son style, et en même temps, ça met en avant ses origines, pardon, et ça fonctionne à merveille. Et puis, le style de musique que propose Tonio Ocho sur les prods, c'est vraiment aussi fait pour elle, taillé sur mesure, cette espèce de mélange, de métissage, de mixité, d'hybridité. Je peux mettre encore plein de synonymes comme ça si vous voulez. Mais en tout cas, vous mettez le mot que vous voulez pour parler de la musique de la Valentina, mais en tout cas, écoutez-la parce que c'est vraiment très très fort. Juste une petite biographie que je vous lis comme ça, qui était parue sur la page YouTube de Arte, puisque le magazine Trax d'Arte lui avait consacré un reportage à la Valentina. Voilà comment il l'a présenté. Il nous disait « Originaire du Val-de-Marne, la Valentina a grandi sous l'influence de ses racines colombiennes. Passée par le concours de rap Nouvelle École sur Netflix et le Mama Festival, elle préfère son indépendance en binôme avec Tonio Ocho au gros studio. À quatre mains, il mélange son à l'ancienne, beat électro hyper moderne, salsa et rap, auxquels la Valentina intègre des textes mélancoliques oscillant en permanence entre français et espagnol. » Un croisement des genres et des langues qui lui permet d'explorer sa double identité dans son premier EP, Del Amor y Otros Demonios. Donc voilà, ça c'était à l'époque de la sortie de son EP, c'était il me semble bien 2024. On attend un nouveau projet de la Valentina, mais si elle veut juste se contenter de nous envoyer des gros singles dans la gueule comme elle fait là depuis un certain temps, moi ça me va aussi, c'est déjà très très bien. En tout cas, suivez ce qu'elle fait, la Valentina, c'est disponible partout.
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2: Zeta Uno et Estime sur une prod de Nafloops. Le morceau s'appelle Mon Barrio va craquer. C'est extrait d'une tape qui a été portée par un compte Instagram qui s'appelle Rap Herencia, qui a donc sorti une grosse compilation de connexions franco-espagnoles. Voilà comment eux, ils en parlent sur leur compte Instagram, sur le compte Instagram donc de Rap Herencia. Plus de 50 personnes ont été amenées à travailler avec nous sur la mixtape. Rappeurs, rappeuses, beatmakers, ingénieurs son, photographes, graphistes, graffeurs. Merci tout d'abord à Mathieu Brunswick pour son aide plus que précieuse sur l'ensemble de la mixtape et sur l'aspect journalistique. En deuxième lieu, merci à Noé et Yaël pour nous avoir aiguillés concernant l'aspect juridique. Un immense merci à Luchi Luch pour son travail herculéen de mix master et aussi à Yulo pour avoir mixé et masterisé certains titres. Merci à Tadzio pour cette pochette mythique. On remercie aussi Dequeuse pour avoir été un plug de luxe et Simer à FKE pour son taf de couteau suisse, aussi bien sur la vidéo que musicale. Merci également à Wise pour le lettrage de la tracklist, Saïd, Marco et Luna pour les photos. Voilà, ça c'était pour citer tout le monde, le côté remerciement qu'ils ont fait sur leur page Instagram. Vous l'avez compris, Rap Herencia, c'est un mélange des genres entre des rappeurs français d'un côté, des rappeurs espagnols de l'autre. Et j'en ai entendu parler, je vais pas vous mentir, grâce à un article qui est paru sur l'ABCDR, et oui, l'ABCDR du son, puisque Jules de la Virgule, le très bien nommé Jules de la Virgule, en a parlé dans une chronique de ce projet Rap Herencia, et donc ben, je vais la lire parce que c'est lui qui en parle le mieux encore. Il nous dit « Le rap en espagnol est souvent resté dans une esthétique. Que ce soit sur le continent européen ou américain, le grain boom-bap underground lofi a toujours été très présent, regardant en chien de faïence le mastodonte d'en face, le reggaeton, s'immiscer peu à peu dans ce que l'on nomme aujourd'hui la musique urbaine. » Si les dernières sorties US quasi simultanées de Coyote, Cypress Hill et Delinquent Habits montrent un regain de tension de cette scène, la compilation franco-hispanique, Rap Herencia Mixtape y va également de sa pièce. Partie d'une initiative du compte Instagram Rap Herencia, la mixtape casse les frontières et réunit rappeurs francophones et hispanophones sur 17 titres. Côté français, on y retrouve parmi d'autres Tipi Mob de Rennes, L'Oracle de Noisy-le-Sec ou Estime de Sommières. Côté hispanique, la zone de balayage géographique est beaucoup plus large avec Pica de Valencia, Tormenta de Guadalajara de Mexique ou encore Dizcan de Cauquenes. Je ne sais pas si je prononce bien pour le côté Chili. Un résultat qui sonne, nous dit-il, comme une galette underground artisanale et fédératrice faite avec les moyens du bord mais avec une passion débordante. Et effectivement, comme le dit très bien Jules de la Virgule donc sur cette chronique sur l'ABCDR du son, j'ai beaucoup aimé la mixtape. J'ai choisi le morceau avec Estime parce qu'il y a le côté local, puisque c'est un rappeur de Sommières qui fait partie de l'équipe du Deep Checks, me semble-t-il, dont fait également partie le poteau KOZ, dont je parle souvent dans l'émission. Estime, j'en ai passé, il me semble, dans les playlists, mais je n'en avais jamais parlé dans mon émission jusqu'à maintenant, parce qu'effectivement, il n'y a pas eu de projet, il me semble, ou alors je l'ai raté complet. À chaque fois, il a envoyé un morceau par-ci, par-là. Et donc là, c'est l'occasion en plus de parler de lui. Je le trouve très très fort, comme vous avez pu l'entendre sur le son. Très bon flow, très bon delivery, comme on dit. En français, ça veut dire une manière de rapper qui arrive très très bien jusqu'à nos oreilles. Et puis là, la connexion avec Zeta Uno, le rappeur espagnol, vraiment, ça fonctionne à merveille. Je dis espagnol, peut-être je dis de la merde. Parce que Zeta Uno, je le connais pas. Et il me semble qu'il est d'Espagne, lui, pour le coup. En tout cas, le flow est vraiment carré, les rimes sont bonnes, ça raconte des vrais trucs. Et puis voilà, une connexion franco-espagnole en mode boomba bien à l'ancienne underground, et ben ça fait vraiment du bien à écouter. Gros big up à l'équipe derrière cette page Insta, Herencia Mixtape. Herencia, avec un H pour la traduction, pour ceux qui ne sont pas hispanophones, c'est héritage. Et donc là, effectivement, on est vraiment sur un gros taf au niveau héritage sur le boom-bap qui sonne bien, l'ancienne, bien orthodoxe, et qui fonctionne vraiment bien, que ce soit en français ou en espagnol. Donc c'est vraiment un beau travail sur l'héritage que nous a fait la page Insta Rap Herencia. Big up à eux, et big up à Estime et Zeta Uno pour le son. Ça s'appelait donc « Mon barrio va craquer, et c'est Nafloops à la prod. Et si je dis pas de conneries, Nafloops, c'est aussi un beatmaker espagnol, puisqu'ils ont fait les choses jusqu'au bout.
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0: On finit ce frère de chaussure 19e du nom avec le rappeur Isaiah Rashad. Le morceau s'appelle Same Shit. C'est sur une prod de Don Oscar, Mario Luciano, Nate Obden et Julian Sintonia. C'est extrait du dernier album en date de Isaiah Rashad qui s'appelle It's Been Awful. C'est un 16 titres qui est sorti le 1er mai dernier. Moi, je ne le connaissais pas, ce rappeur américain. Mais vu que je suis abonné aux très bonnes newsletters du média excellent Gather.fr, G-A-T-H-E-R, faites pas genre vous avez pas compris, j'ai un très bon accent, c'est tout, Gather.fr. C'est grâce à eux que j'ai découvert sa musique. Alors, je le connaissais pas parce que je suis une sombre merde dans le rap américain, on est bien d'accord. Je l'ai toujours dit, parce que lui, il est connu, pour le coup, Isaiah Rashad. Voilà. Il est né en 91 dans le Tennessee. Il émerge au début des années 2010, où il participe en 2012 à la tournée Smokers Club Tour avec Juicy J, Smoke DZA et Joey Badass. Et en 2013, il signe chez TDE, où à l'époque, il y a déjà Kendrick Lamar, Schoolboy Q, J-Rock ou Absol. Donc voilà, c'est pas normal que je le connaisse pas, on est bien d'accord. Mais bon, je suis pas bon. Là, vraiment, autant en rap français, je commence un peu à connaître des trucs, autant en rap américain, oulala, c'est compliqué. Et donc voilà, il a fait sa carrière, etc. Son dernier album remontait à 2021 à Isaiah Rashad, donc ça fait plutôt un bail qu'il avait rien sorti. Et là, il revient très fort, et donc eh ben, c'est le média Gazer qui va nous en parler, parce qu'ils en parlent beaucoup mieux que moi, notamment Paul, qui a écrit cette petite chronique, qui nous dit... 5 ans après The House Is Burning, Isaiah Rashad vient de balancer le premier single de ce qui semble bel et bien être son troisième album studio. Le mouton noir de la bergerie Tilihi a habitué son audience à faire preuve de patience entre ses apparitions, assumant pleinement les ralentissements artistiques liés à ses addictions et son parcours de vie cabossé. Same Shit s'inscrit dans l'esthétique cloud trap que façonne son auteur depuis maintenant plus de 10 ans, évoquant les inévitables cycles et répétitions qu'il traverse, moitié fuite en avant, moitié obsession anxieuse. Il faudra donc attendre le 1er mai prochain pour découvrir les 15 autres titres qui composeront le projet intitulé sobrement It's Been Awful, qui paraît à première vue faire référence à la période compliquée qu'a traversé le rappeur en 2022. En attendant les deux petites semaines qui nous séparent de la sortie de cette mise à jour musicale de 5 ans, on vous invite à vous replonger dans le super portrait dressé par The Fader dans un comic shop californien où Isaiah Rashad achetait d'ailleurs son premier numéro de la très bonne série Department of Truth. Voilà, ça c'est pour la petite chronique de Gather.fr. Entre temps, vous l'aurez compris, l'album It's Been Awful est sorti, il est disponible partout, et effectivement moi j'aime beaucoup la voix cassée qu'il a, l'effet sur la voix en plus qui rajoute à ce côté flou du flow, et oui, et donc si vous avez aimé ce petit morceau, donc Same Shit, allez écouter tout l'album qui s'appelle donc It's Been Awful, le rappeur s'appelle Isaiah Rashad. Et c'est la fin de ce 19e numéro de Frères de Chaussures. Merci beaucoup à vous de m'avoir écouté jusqu'au bout, de m'avoir suivi. On se capte sur internet avec ce que je vous ai dit en début d'émission si vous voulez m'écrire. On se capte en vrai si vous passez dans les Cévennes, mais il y a peu de chance. Et puis moi, je vous dis à la prochaine pour toujours plus de bons gros Peura, bien sûr.
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1: Et bonsoir à toutes et à tous. Merci d'être à notre écoute. Tout de suite, nous vous proposons une rediffusion de l'émission La Funky Factory. 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

0: Bonsoir chers auditristeurs, vous êtes bien à l'écoute de Radio Grille Ouverte 88.2 FM sur Alès et son mignon bassin minier ou n'importe où, n'importe quand si vous êtes connecté au www.radiogrilleouverte.com. C'est la Funky Factory, on est vendredi 8 mai, nous sommes en direct des Secret Studios. On est parti pour 2 heures de promenade vers une culture sincère, raisonnée et résolument antifasciste. Et oui, rappelez-vous que si vous avez un problème avec l'antifascisme, c'est que vous êtes sûrement fasciste. Voilà, donc c'est parti pour la Funky. Je disais, on est le 8 mai 2026, il est 19h01, ça prouve que l'on est en direct.
1: À fond.
0: Ouais. Le roux ne me croit toujours pas, mais je vous jure que c'est la preuve. Ouais, moi, alors, direct, je commence. Le week-end dernier, il y avait le Technival.
1: Du 1er mai.
0: Du 1er mai, ouais. Un gros succès, moi, j'ai eu des vidéos quand même. Alors, je ne suis pas très Technival, c'est peut-être parce que je suis vieux. Mais ça avait l'air quand même pas mal chouette, quoi. Tu vois, ça rend vieux, quoi. Quand tu vois, il n'y a que des jeunes qui ont l'air de s'éclater.
1: Mais je ne suis pas très Technival non plus.
0: Ouais, mais bon, ça fait plaisir à voir quand même. Mmh. Tu es d'accord ?
1: Ouais, c'est vrai. Ouais.
0: Et alors, moi, je voulais revenir sur un truc. Les mecs, les médias nous ont bassinés avec cette histoire de terrain miné, quoi. On parle du terrain miné. On voit sur les photos ou les reporters, entre guillemets, sont devant les panneaux terrain militaire défense d'entrée. En fait, il n'y a pas une clôture, il n'y a pas une barrière, il n'y a rien. Ils disent que c'est miné depuis 1945. Donc, ça veut dire que l'armée met en danger la population depuis 1945. Ouais. Vu que c'est pas clôturé, il n'y a rien. On peut aller promener son chien comme on veut dans ce champ. En bref, du foutage de gueule. Bon, ben, tout ça pour affirmer le soutien de la Funky Factory au mouvement Free Party. Fuck la loi là qu'ils veulent faire. Bon, suivez un peu cette affaire, allez signer les pétitions. Et voilà quoi. Moi, mon fils, il a été là au Technival.
1: D'accord.
0: Il a 20 ans, il a trop kiffé. Il m'a dit c'était génial. Voilà. Bon, bref, allez, on est parti pour une nouveauté. Alors, on en a souvent parlé dans cette émission, c'est le groupe NECAP, K-N-E-E-C-A-P. Le groupe irlandais, alors qui a été, comment on pourrait dire,
1: emmerdé.
0: Ils ont été grave emmerdés. le chanteur, il a été accusé d'apologie du terrorisme. Et finalement, il a été acquitté. Voilà.
1: Bon lieu.
0: Et leur nouvel album s'appelle Fenian, F-E-N-I-A-N. Alors un Fenian, c'est quoi ? C'est pas un feignant en fait. Hein, c'est...
1: Ah, j'aurais cru.
0: Ouais, Fenian, c'est les rebelles irlandais contre l'occupation anglaise qui après ont été récupérés par. A été créé l'IRA, mais c'était avant l'IRA.
1: D'accord, okay.
0: Ça s'appelait les Fenian. Et je voulais dire une chose, cette semaine. La semaine prochaine, si vous écoutez Fenian sur Spotify, que vous achetez n'importe quoi de NECAP, tous les bénéfices sont reversés à des assos irlandaises ou de soutien à la Palestine.
1: D'accord. Donc, pendant une semaine ?
0: Ouais, pendant une semaine.
1: Ah, c'est cool.
0: Ils reversent tout. Donc on va écouter le tube du nouvel album de NECAP, qui veut dire rotule en anglais d'ailleurs. Ouais. Et s'appelle Fenian, comme le nom de l'album. C'est parti.

0: F-I-F-I-F-I-N-I-A. Fainéant, quoi. Voilà, c'était le Fainéant, extrait du nouvel album de les Irlandais de Kneecap, qui s'intitule l'album Fainéant également. Alors, le clip est pas mal. Je sais pas si vous voyez le DJ de Kneecap. Il a une cagoule, on dirait que c'est tricoté par une grand-mère irlandaise.
1: C'est ça, ouais.
0: Donc, orange, blanc, vert aux couleurs du drapeau irlandais. Donc, là, le clip, il y a plein de gens qui dansent, qui ont cette cagoule. Il y a même des pilules. À l'effigie de cette cagoule, ouais, des sortes de petites bulles, je sais pas trop ce que ça veut dire. Et, au début du clip, il y a une phrase écrite, je la traduis, c'est « Notre victoire sera le sourire de nos enfants ». Voilà, alors j'ai pas présenté là la Funky Factory qui est là et tout, on est trop détendu en fait.
1: C'est la Funky Freestyle.
0: C'est la Funky Freestyle et ouais, moi-même Zymer pour vous servir, on est quatre autour de la table, trois avoir un micro devant la bouche, il y a évidemment la crème de la crème de la technique du Gard, du 30.
1: Le sang-froid.
0: C'est François le sang-froid, ça va François ?
2: Ça va bien.
0: Ouais, bien, bien. Il y a également la voix la plus chaude et la plus cuivrée du Paf Gardois, Le Roux.
1: Yes.
0: Ouais, vous l'avez reconnu depuis
1: tout à l'heure.
0: Bonsoir
1: à tous.
0: Ouais. Et au fait, il y a Moisy ce soir.
1: Et oui.
0: Ouais.
1: D'ailleurs, c'est un Moisy qui est invité.
0: Ah.
2: Un Moisylandais.
0: Un Moisylandais, ouais, vous venez de l'entendre. Il s'appelle Moldy Brex. Ça va ?
2: Et Jomi.
0: Jomi, ok, ça va ?
2: Ça va, impeccable.
0: Impeccable, ok. Et oui, bon, ben, vous le savez, la Funky Factory, vous nous retrouvez deux fois par mois, les deuxièmes et quatrièmes vendredis du mois. Quoi ?
1: Non, c'est trop compliqué.
0: Mais non, ça
1: on devrait être tous les jours.
0: On devrait être tous les jours. Putain, vas-y, envoie des chèques, RGO. et toi, tu vas nous parler de quoi, Le Rouge ? Je sais que tu nous as concocté un
1: Ouais, parce qu'en fait, ouais, une petite chronique. Je vais parler de Speed Up.
0: Le speed up. Ah ok, c'est un mouvement, c'est quoi ?
1: C'est pas vraiment un mouvement, c'est on va dire un phénomène.
0: Ok,
1: ouais,
0: on a hâte de ça. En attendant, t'as un petit morceau à nous faire écouter.
1: Ah, tout de suite là maintenant là ?
0: Ouais. Bah ouais, vas-y, allez, fonce.
1: Attends,
0: il chausse ses lunettes.
1: Et ouais, il faut que je le retrouve. Parce que je suis prêt à la bourre là.
0: T'es prêt à la bourre ?
1: Ouais. Alors, qu'est-ce que je vous mettrai à Bessie ? Oh, non, il est pas là. toc.
0: Alors regarde, il est sur son
1: tapis
0: de souris.
1: Ouais, The Brody. Allez, c'est bien ça. Donc, c'est Samba qui nous a pondu ça. C'est donc sur le titre s'appelle. Alors, c'est Rossi Romero, et Samba et Sambinga. Le titre s'appelle Brody et c'est sur l'EP Brody. C'est parti tout de suite.

0: Yeah. Ouais, c'était Samba, tu disais.
1: La MC, ouais, c'est Samba, c'est sur le label Pineapple Records. Je vous en ai parlé 40 milliards de fois, ouais. Le label de Sambinga.
0: Ouais.
1: Je kiffe ce ligne de basse de ouf là.
0: Ouais, non, c'est trop bien. C'est hyper bien produit, ouais. Ça tape. Ouais. Et Samba, alors moi, alors je reconseille, j'en ai parlé, j'ai même diffusé un épisode de cette chaîne YouTube.
1: Ah oui, ça tue.
0: Ouais. The Steez Factory, S-T-E-E-Z-E Factory. Où il y a des freestyles, des cyphers, comme ils disent, avec un riddim à chaque fois, DMC et Samba, elle est passée dedans. Donc allez checker The Steez Factory. Karim vient d'arriver. Ouais, salut Karim. Ça va? Ça va Karim?
2: Bien.
0: Bien.
2: Très bien, merci.
0: Ouais. Et alors, je balance un morceau ou comment?
1: Allez, vas-y, tranquille.
0: Ouais, parce que là, moi, j'ai découvert une rappeuse française et je sais que on l'a dit il y a pas longtemps que au niveau du hip-hop français, il y a vraiment plein
1: hip-hop
0: de meufs.
1: Hip-hop français féminin, ouais.
0: Féminin,
1: c'est ça,
0: ouais. Qui déboîte. Bisous, Karim. Et donc, elle s'appelle Isa Yasuke. Alors, je vais vous donner l'orthographe si vous voulez tapoter dans votre moteur de recherche préféré. E-E-S-A-H, plus loin, Yasuke, Y-A-S-U-K-E.
1: C'est le Isa qu'il faut.
0: Ouais. Du coup, elle nous a...
1: concocté.
0: Fait... ouais, concocté un petit morceau. Alors, moi, j'aime bien parce qu'il s'appelle Peppa Pig. Mais c'est profond. Alors, le clip est pas mal parce que la meuf est jeune. Et sur le clip, elle s'est vieillie la gueule. Alors, je sais pas, ça se trouve, c'est sa grand-mère, j'en sais rien. Je vais vous montrer, on en reparle après. Et le morceau s'appelle Peppa Pig... Isa Yasuke.

0: Ouais, Peppa Pig, le morceau de Isa Yasuke. Alors,
1: j'ai bien l'affaire avec un petit hommage à House of Pain. Ouais,
0: ouais, saute comme dans Jump, Jump, c'est ça.
1: Jump Around.
0: Ouais, Jump Around. Et c'est sorti il y a un mois. Il n'y a pas trop de vues, mais je trouve ça assez charmé, moi, franchement. Du coup, on a avec nous, on l'a rappelé pour Moisiland Connection tout à l'heure, le DJ c'est
1: Moldy
0: Breaks. Il est avec nous et
1: il fait un set vinyle d'ailleurs.
0: Il fait un set vinyle. Ouais. Ok, j'ai vu, il a ramené ses platines et il a une méga table de mixage Rodec dont je suis hyper jaloux. Ouais. Voilà, je dois le dire. Ouais.
1: Fais-y gaffe en partant.
0: Bon, t'as sélectionné un morceau pour nous, Moldy.
2: Oui, c'est pas du tout ce que j'ai l'habitude de jouer, mais je suis tombé là-dessus par hasard. Ah, je sais même plus comment d'ailleurs, et ça m'a plu, quoi. C'est plutôt rap français.
0: Ok, très bien.
2: Donc le beatmaker, c'est Jarwan.
0: Ouais.
2: Et il y a deux MC dessus. Il y en a un, c'est Def, et l'autre, je sais plus qui.
1: Mélan. C'est tout frais. C'est sorti le 2 avril.
2: Ouais, c'est pas très vieux.
1: Ouais.
0: On aime ce qui est frais, comme moi d'ailleurs.
1: Ouais, super

0: Ouais, Insolence, le morceau avec Mélan. C'était Def et Jarwan. Et on le trouve sur l'album Boom Back.
1: Boom Back, ok.
0: Et alors, c'est des gars du Havre.
1: Des gars du Havre, ok, ouais. Super. Moi, j'adore cette instru aussi, contrebasse à l'ancienne. Ouais. Et, bah, alors, on va rester rap français et pourquoi pas freestyle aussi. On parlait de Six Factory qui se passe à Londres. Et là, on va rentrer en France. Il y a Al Walid qui organise des freestyles tous les dimanches à 18h sur sa chaîne YouTube, Al plus loin Walid. Du coup, je vais vous passer deux épisodes parce que c'est hyper court. Hein, le premier et le deuxième à la suite. C'est une série avec Al Walid, Mr. Walker, Charlotte Jasmin et Diogène. Et on écoute tout de suite le premier épisode qui va s'enchaîner avec le deuxième. C'est parti.

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0: Rapper.
1: Attends, ouais, c'était Al-Walid, donc
2: c'est bien.
1: Il a commencé le 8 mars sa série de freestyle qu'on retrouve tous les dimanches soirs à 18h sur sa chaîne YouTube, Al-Walid. Et voilà, donc moi je vous conseille d'y être quand vous avez la déprime du dimanche à 18h pour vous remonter le moral. Voilà. Alors, voilà, il y a plein de monde au-dessus
2: là,
1: de la table.
2: Cerné, okay, ouais. T'es cerné de toutes parts, même, je dis.
1: Ouais, c'est que des moisis, quoi. Tu
2: c'est
1: vois, il y a
2: ouais,
1: Leroux de moisi, ouais. Moldy Brex de moisi, il y a Karim de moisi. On serre les fesses avec le sang-froid, avec François.
2: Ah, on l'a adopté aussi.
1: Ouais, ah ouais, putain, ouais, merde, c'est baisé.
2: Oui, tout à fait. Vous voulez que je parle donc ?
1: Ouais, tout à fait.
2: Non, j'ai un petit track pour vous.
1: Allez.
2: Eh ben toujours mes anglais préférés, Sam Binga, ils n'arrêtent pas de produire.
1: Ouais, Sam Binga, il est bien. Ouais.
2: Pineapple Record. Et là, du coup, c'est SBA Karma, Sir Is et Sam Binga et Annie Weather qui nous pond un morceau qui s'appelle. SBA Karma, c'est le titre. Et c'est Sir Us et Sam Binga et Annie Weather dessus. Et c'est le AEE Remix. Et c'est parti tout de suite.

0: Yes. T'es prêt?
1: Je descends de la table. Je remets mon t-shirt. Ah putain,
0: c'est dur. Hein.
1: Ah c'était bon ça. Hein, putain, merci, merci Leroux.
0: Et ouais, c'était. C'est merde le titre. Je l'ai... Ah il m'est passé sur l'autre. C'est SBA Karma le titre. En fait, c'était sur l'EP Just Make qui était sorti l'été dernier.
1: Ok.
0: Et ça, c'est les remixes. Et donc c'est Sir Us et Sam Bigay qui avaient sorti ça. Et dans les remixes, on retrouve Koido qui remixe, on retrouve VIP, donc c'est RE, et Annie Kisnorbo, tu nous avais fait écouter ouais. un morceau il y a quelques temps oui. De cette demoiselle.
1: Et ça, c'est sur les disques de l'ananas, c'est ça?
0: C'est ça, la pineapple.
1: Alors je vais demander à François de sortir là, de sa console là, voilà. Ouais, ouais le sang-froid avec
0: c'est
1: nous.
0: La jeunesse.
1: Tu veux nous ouais. présenter un morceau?
2: Ouais, c'est ça. C'est une artiste parisienne, Chege, elle s'appelle. Elle a sorti un album cette année. Elle en a plusieurs. Elle en a fait quelques-uns. Et là, c'est le titre Shuffle.
1: Ouais, bon. En tout cas, moi, j'adore l'univers graphique de l'artiste. On écoute. Alors, moi, je connais pas. Allez, c'est parti, là.
0: Alors, ah non, pas tout à
1: non,
0: fait.
1: Non, c'est pas parti.
0: C'est pas putain. Parti tout de suite.
1: Alors, excuse-moi, François, putain.
0: Et voilà.
1: Et ça, voilà.
0: Ça, c'est du sabotage.
1: Mais non.
0: Mais voilà.
1: Attends, tant pis, on va mettre...
0: T'as qu'à faire la mise à jour de ton ordi maintenant.
1: Ouais, bah attends, on va mettre la vidéo, tant pis.
0: Ah yes, j'aime.

0: Waouh. Alors c'était la sélection de François.
1: Je kiffe cette la crème saturée là.
0: Putain. Ouais, putain, les percus saturés, ouais, tout ouais. ça. Et bon, vous avez pas vu le clip, vous, moi je l'ai vu. C'est mortel. Très bien. Alors c'était Tchégué, T-S-H-E-G-U-E. Et le morceau c'était Shuffle. Eh bien, moi je vais vous parler d'un label vraiment, comment on peut dire
2: Cool.
0: Cool, ouais, et très original. Alors, vu que un texte bien écrit vaut mieux qu'une improvisation, je vais vous lire la description de ce label qui s'appelle Jailtime Records, qui est un label de musique à but non lucratif, né d'un projet musical initié en 2018 au Cameroun, à l'intérieur de la prison centrale de Douala. Après avoir réussi à créer ce qui est le premier studio d'enregistrement permanent dans une prison africaine, Jailtime Records est devenu un collectif de musiciens, producteurs de musique et cinéastes de l'intérieur et de l'extérieur de la prison, produisant la musique de détenus et d'anciens détenus de la prison la plus rude du Cameroun. Donc c'est un projet quand même assez hallucinant, assez intéressant.
2: Claire.
0: Et alors pareil, j'ai vu des vidéos, il y a des vidéos qui sont tournées dans la prison, c'est complètement ouf. Les mecs se lâchent à fond et là on va écouter un morceau qui est sorti il y a un an. Le morceau s'appelle Ou Nguya par Vidouache et El Jafar. C'est parti.

0: Ouais, c'était un morceau de Vidou H featuring El Jafar. Le morceau s'appelle Ouenguya. Et c'est toujours le deuxième morceau qui part, désolé François. Et c'est un morceau produit par Jail Time Records. Ce que j'expliquais avant, c'est un label qui s'est créé, qui a créé un studio permanent dans une prison au Cameroun. Allez voir Jail Time Records. Sur YouTube, il y a plein de vidéos, il y a même des vidéos qui sont tournées à l'intérieur de la prison.
1: Comment tu l'écris, Jail Time?
0: Jail Time, J-A-I-L, Time, T-I-M-E, Records, okay. Comme les records, quoi.
1: Ça marche.
0: Et les vidéos sont assez hallucinantes. Voilà, quoi. Ensuite,
1: on a un petit morceau de notre invité.
2: Ouais, alors c'est à la base, c'est un morceau de Sully. Qui s'appelle Model Collapse et il a été remixé par son pote, je crois qu'ils traînent tout le temps ensemble, là, Basic Rhythm. Et voilà, hein, ça déchire. C'est drum, jungle, hybride un peu.
1: Je confirme, ça tue. C'est parti tout de suite, allez.
0: C'est parti.
1: Ben, il met du temps à démarrer, le garçon. C'est parti. Ben, moi, je suis parti, c'est bizarre.
0: Ouais. Moi, je vais partir. Hein,
1: si ouais, c'est clair. Tu m'as pas muté, non? Ouais, c'est chelou. Ah putain, désolé. Ouais, c'est ça. On renvoie. Ouais, il nous a censuré, l'enfoiré.
2: Okay.
1: Ouais, c'est super bien. Il est bien, ce morceau.
0: Comment tu dis, ouais. Il s'appelle? Moi, je peux le trouver peut-être sur mon ordi, là, non?
2: Mais t'as du son, moins, en gros?
1: Bah, nanana.
0: Dis-moi comment il s'appelle, vas-y.
2: Model Collapse Remix.
0: Model Collapse.
2: Basic Rhythm Remix.
0: Basic Remix. Alors attendez, là vous avez en direct les insides d'une émission de radio professionnelle. je l'ai.

0: C'était comment il s'appelle ce morceau?
1: Sully.
2: Ah, le morceau.
3: Sully, Model Collapse, remixé par Basic Rhythm.
1: Ok, très bien. Alors, Leroux, il avait la tête des retours de la Funky Factory. Vous êtes toujours en direct sur Radio Grille Ouverte comme la chatte à ta mère. C'est la Funky Factory en direct des Secret Studios. Nous sommes le 8 mai 2026. Il est 19h47 exactement.
4: C'est ça.
1: Ça prouve bien qu'on est en direct.
4: Ouais, ça prouve à fond. Mais ça prouve que dalle, ouais.
1: Bon, Leroux, apparemment, t'es en train de te rouler ta clope, je te laisse.
4: Ouais, mais je peux parler quand même. Ouais. Tu vois, c'est ça que je suis super fort, j'arrive à faire le truc en même temps.
1: La voix la plus chaude et la plus cuivrée du PAF est aussi la plus professionnelle.
4: C'est ça.
1: T'as une petite chronique à nous,
4: ouais,
1: à nous partager.
4: Ouais, ouais, ouais. En fait, ça, tout a commencé, c'est ma fille et ses copines qui écoutent un morceau en boucle.
1: Ah ouais.
4: Ok.
1: Elle a quel âge, ta fille?
4: 12 ans.
1: 12 ans, ok. Voilà.
4: Et elles écoutent ça.
5: Ah. Nous aimons les patates, nous aimons les pâtes. 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Je m'alade en claquette, je sais.
1: Ah ouais, ouais, c'est...
5: Quand j'ai perdu la tête, je vais arrêter de chanter, sinon je vais finir en raquette.
1: Tu le mets dans ta voiture, des fois?
5: Moi, je suis un psychopathe.
4: Je sais pas si j'ai dû le mettre.
1: Ouais, ouais, ouais.
5: J'ai trop hâte de les manger.
1: Vous êtes bien sur Radio Grille Ouverte.
4: Ok.
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1: Ouais, c'est bien. Il y a une petite vidéo, quoi.
4: Non, ouais, si, on voit une animation et les pommes de terre. Et tout.
1: Ouais, ouais. Nous sommes des patates, on se balade en 4x4.
4: Ouais, c'est ça.
1: Alors, où est-ce que
5: tu...

0: ça te revient.
1: Ouais, t'es content là, ouais, t'es content de ton coup. Ouais.
0: Et donc du coup, elles écoutent ça en boucle et tout, et ça m'intrigue un petit peu, tu vois, le son, c'est version rapide et tout, tu vois, le pitch à mort et tout, je fais une petite recherche pour trouver, donc je tombe sur l'original. L'original, c'est ça. Ok.
1: Ah ouais, on...
0: ça c'est l'original. En fait, la version qu'écoutaient les filles, c'était une accéléré. Version speed up. On appelle ça ou speed up.
1: Ah ok.
0: Alors le speed up, c'est pas un phénomène récent, c'est pas non plus un style musical.
1: Speed up avec un seul e.
0: Alors soit c'est speed up, ça s'écrit les deux façons.
1: Ouais, parce
0: soit
1: que
0: speed up ou speed up avec deux e.
1: Il me semble que speed aussi... est le participe passé du verbe to speed.
0: Voilà, c'est bien d'avoir
1: accéléré.
0: Un maître capello avec nous. Et aussi, on peut trouver ces versions sur le nom Nightcore.
1: Nightcore.
0: Okay. Alors, il y a différentes versions sur le speed-up. On voit que la voix est pitchée, mais la basse, elle peut rester. Donc, on utilise un time stretch pour rester dans la tonalité.
1: Okay.
0: Vous savez que quand on accélère un son, la tonalité monte.
1: Monte, exactement. Voilà. Et... attends, parce que j'ai une question. Alors en fait, speed up, le mouvement là, il consiste à juste accélérer des morceaux.
0: Alors
1: tout.
0: Des fois oui, quand c'est basiquement fait, mais il faut
1: les
0: quand même que ça
1: quoi.
0: Groove.
1: Ouais, voilà.
0: Ouais, et là, la ligne de basse, par exemple, elle est restée plus basse.
1: Ok. Non,
0: elle est donc il y a un petit travail.
1: Time stretché.
0: Time stretché, exactement. Mais il y a 40 milliards de versions de morceaux speed up. Il y a vraiment deux trucs. Allez, je vous fais écouter un truc. Lerita Mitsuko. Ah, j'aurais dû attendre que vous reconnaissiez. Bon, allez, ouais. Je l'envoie.
1: En speed up.
0: Ah ouais.
1: Alors ouais, pour... En fait, c'est comme si on mettait le disque en 45 tours.
0: C'est ça. Là, tu viens de le dire album. Exactement. Donc, c'est pas un phénomène nouveau. Il suffit de mettre en 45 tours un titre en 33. Et on avait déjà ça. Et donc, c'est très vieux. Depuis très longtemps, on a commencé à faire ces trucs. Mais ça nous parle aussi du fait d'écouter les morceaux de musique en accéléré. On écoute aussi...
1: Moi, j'aime bien, là, les Rita Mitsuko en accéléré. Ça me donne envie de pogoter, quoi.
0: Ouais, ça donne un petit côté punk, exactement. Ouais.

0: Là, ça fait peur.
1: Ah ouais, on dirait que c'est un petit dessin animé qui
2: c'est
1: chante.
2: Ça, c'est ça, c'est le délire. Ouais. Un petit côté joyeux.
1: Catherine Ringer en Pokémon, quoi.
2: Ouais, c'est ça. Allez, une autre version. Hop, un autre truc. Là, vous essayez de reconnaître.
1: Ah ouais, Michael.
2: Ouais.
1: Ouais, MJ.
2: Billie Jean.
1: Ouais, ouais, ouais. MJ, Michael Jackson, pardon. Ah, non, mais attends.

0: le truc, c'est d'arriver à accélérer suffisamment, mais quand même de garder le côté groovy, quoi.
1: Ouais.
0: Et j'ai mort de rire.
1: Oui, je suis mort de rire parce que je me disais, putain, mais quel père exceptionnel. J'espère qu'elle écoute ta fille.
0: Mais oui, carrément.
1: Bah, trop bien, on lui fait, on l'embrasse, bisous.
2: Mais ça,
1: Karim,
2: c'est devenu un style musical ou...
0: Alors pas vraiment, c'est plutôt un phénomène, ouais. Parce qu'on retrouve de tout. Il y a du Brassens, il y a du Brel, il y a énormément de morceaux, et surtout du hip-hop français, des trucs à la mode.
1: Ouais.
0: Bon, voilà, je vous ai choisi quelques trucs un peu exemplaires, quoi.
1: Ouais, c'est bien.
0: Mais ça nous parle aussi d'un peu d'une société où on veut aller super vite.
1: Ouais.
0: Par exemple, les messages que tu écoutes, les vocaux,
1: ah oui.
0: Tu les mets en x2. Moi, je connais des gens.
1: Attention, c'est une offre réservée qui est seulement
0: vois,
1: du
0: CD. Dans les radios, par exemple, les trucs comme ça va 10 fois plus vite. Mais je connais même des jeunes qui regardent des films en vitesse x2.
1: Ouais.
0: Parce qu'ils ne vont pas se cogner une heure et demie ou deux heures de film.
1: Ils ont fait même des projections dans des cinémas en 1x25 ou.
0: Ouais, c'est ça, légèrement accéléré.
1: Oui, j'ai vu ça. Ouais. Et moi, ça me rappelle alors. Parce que dans les vieilles free parties à la fin des années 90, il y avait un DJ, il s'appelait Nord Escort.
0: Ouais.
1: Comme Ford Escort, mais tu mets un Nord Escort, d'accord. J'imagine que le mec que venait du nom, nord de l'Angleterre, c'était un anglais.
2: Il est venu
1: un escort. Ouais, il est venu un escort. Et j'adorais ses mix parce qu'il mettait beaucoup de house en 45 avec l'art tech de l'époque.
0: Ouais.
1: C'était mortel parce que ça donnait. Alors, Sturgeance et. Tu vois, d'un dance floor rapide pour des gens un peu excités, tu vois. Et en même temps, le groove de la house, des lignes de basse et tout, évidemment, c'est pitché, c'est plus aigu. Mais t'avais les grosses basses de la art techno dessus, avec de la house accélérée, du coup, un speed-up ancestral.
0: C'est ça. Mais ça existe depuis même les années 70, dès qu'il y a eu du 33-45, de mettre des morceaux en 45. Ça a toujours été un délire, tu vois. Mais ça nous parle effectivement de cette accélération de notre société, super rapide et tout. Et du coup, il y a le phénomène inverse. Il y a le slowed.
1: Ah.
0: Le slowed, le slowed.
1: Ouais.
0: Super slowed reverb, ce genre de truc. Et qui, au contraire, là, va pitcher à ralentir des morceaux. Alors, on trouve beaucoup ça dans le métal, dans des trucs comme ça, énormément de morceaux de rock. Et évidemment, là, vous allez essayer de reconnaître les tracks que je vous envoie. Allez, c'est parti.
1: Allez, Karim Moldibrex, vous faites partie du jeu. François aussi, si tu trouves avant, tu nous le dis. Hein. On dirait Portishead, mais c'est pas ça.
0: Ouais, ça fait un côté trip-hop.
1: Ouais. C'est quoi ce truc?
2: On connaît même pas l'original.
0: Ouais. Plus tard, vous allez reconnaître. Là, peut-être.
1: Ah non, moi, je reconnais que dalle, là. Attends, c'est quoi?
0: Triche pas avec toi.
1: Là, ouais. Happy Nation.
0: Ace of Base, donc.
1: Alors, moi je vais faire un exemple de speed up aussi, tu me permets.
0: Ah, bah tu peux le faire en deux, ouais.
1: Alors,
0: attends,
1: vas-y.
0: Voilà. Il faut la petite voix aiguë là.
1: Voilà le générique de la Freaky Factory en speed up. Ou en commencer en ralenti.
0: Slowed. Du coup, tu mets un petit peu de reverb pour noyer l'effet.
1: Tu veux de la reverb là?
0: Ouais, tu rajoutes un petit peu de reverb.
1: Alors attends, je mets une reverb.
0: Et du coup, on obtient un petit
1: pop. Ok, nickel, ouais, très bien. Alors slowed, qui est le participe verbe. Passer du verbe tout slow, ralentir.
0: C'est ça. Putain, on apprend plein de trucs. Attends, non.
1: C'est Happy Nation.
0: Hop là, et celui-là.
1: Manu Chao.
0: Ouais.
1: Non mais en fait, il y a des gens qui écoutent ça, on se ralentit quoi.
0: Vu le nombre de vues qu'il y a sur chaque vidéo, ouais, carrément. Ouais.
1: Ok, d'accord. Ah ouais, il y a énormément de vues ou quoi?
0: Alors le slow, c'est assez chelou parce qu'il y a quand même un côté un peu dark et tout. Il y a pas mal de vidéos où tu as des images de militaires, de soldats, parce que tu as beaucoup de métal qui est en version slow. Ou des classiques de rock, tu vois, comme AC/DC ou ce genre de trucs. Et les images font un peu flipper, quoi.
1: Oh putain, ça fait peur.
2: ça me fait penser à... Vous rappelez le premier album d'Ayam, il y avait des interludes et tout.
0: Ouais.
2: Il y avait « Quand on fume du crack, on sait plus très bien ce qu'on fait ».
1: Alors, moi, j'ai trouvé une version slowed d'un... Alors, j'ai tapé slowed et je... en fait,
0: ah oui, tiens,
1: sur Insta, il y a des... j'ai vu des vidéos... un morceau que j'adore, c'est Molchat Doma. Je sais pas si vous voyez ce que c'est, Molchat Doma. Soudno. Alors, c'est un de ces... Attends, j'en vois. Attention, ça va partir. Vous reconnaissez ou pas? Vous
0: ouais,
1: connaissez
0: c'est quoi ça? Ça, c'est du Cure ou un truc.
1: Non, non, c'est Molchat Doma, c'est de la Dark Wave russe.
0: Ah putain.
1: Je fais écouter la version. La version originale. Alors, attention. C'est parti là ou quoi?
0: Ah y a ouais, beau buzz. Ah ouais, voilà. Bon.
1: Ah ouais, alors donc le slow de... Attention.
0: Ouais, voilà. C'est déjà un peu sombre.
1: Ouais, ouais.
0: Mais ouais, ça assombrit les titres, ça les pose un peu. Il y a un côté un peu dark sur les versions slow, alors qu'on a un côté hyper happy sur les versions... De speed up, c'est, enfin moi je trouve ça assez fou et intéressant sur ce que ça dit de notre époque.
1: Et aussi de la non satisfaction d'un
0: morceau original.
1: D'un morceau original, on se dit putain faut l'accélérer, putain.
0: Parce
1: faut
0: que
1: le
0: pour nous il y a pas de respect.
1: Moi franchement je trouve ça un peu ouais.
0: Mais c'est moi je trouve ça un phénomène assez intéressant et surtout sur la quantité de versions qui puissent exister sur le net où on trouve absolument de tout quoi. C'est comme je disais tout à l'heure, du Brel, du... Alors il y a des titres hyper connus.
1: Attends, je vais taper.
0: Du Brassens. Alors il y a des trucs plus ou moins bien faits.
1: Speed up Brel. Alors, on va voir si on trouve quelque chose. Ah ouais, j'ai trouvé.
0: Voilà.
1: J'ai tout de suite trouvé Amsterdam, alors on va l'écouter. Ouais, mais putain. Ouais, ça existe du coup. Ça reste lent, même en accéléré quand même.
2: Il a avalé un peu d'hélium, non?
1: Voilà, ça fait exactement ça.
0: Il y a ce délire de pitcher la voix et tout. Mais quand même, le truc, c'est parce que comme c'est un phénomène. Je me rappelle, moi, qui jouais pas mal de mash-up, mash-core à une époque. Il y avait un titre qui défonçait le dancefloor à chaque fois. On peut dire que c'était... alors, le mash-up, mash-core, on prend un peu de tout, on le mélange. Une base de jungle, mais pas vraiment. Ça tabasse pas, ça part un peu dans tous les sens. Je vais vous faire écouter, là, on va peut-être l'écouter en entier. Comme ça, on va bien ressentir l'époque
1: de 2008. Allez, on l'écoute en entier.
0: Et on pourrait dire que c'est aussi du speed-up ou nightcore.

0: Ouais. Attends, je redescends de la table. Je remets mon t-shirt.
1: Mais ouais, c'est chaud. Hein. On finit beaucoup. Le morceau s'appelait ouais. Tacompton MDMA Booty Bang Excited Mix.
0: Ouais, alors et du sped-up.
1: Non, à l'époque, on appelait ça Ravecore ou Mashcore ou ce genre
0: ouais,
1: de truc.
0: Maintenant, j'appelle ça du sped-up.
1: Voilà, c'est ça, maintenant que tu sais. Et donc, c'était fait par Fox Die et c'était sur l'EP Beating on Ravecore.
0: Ouais, ouais.
1: Sorti c'est... en 2008.
0: En 2008, ok, ouais. Ça fait...
1: longtemps.
0: Ça fait 18 ans. Ouais. Une majorité pour ce style. On a autour de moi, je suis entouré de moisis.
1: De moisis.
0: De crew moisiland.
2: Moisilandais.
0: De moisilandais.
1: Ah, moi j'aimais les moisis, ouais.
0: Bon, les moisis, les moisilandais. Ouais.
3: Ou les moisizi.
0: Les moisis.
3: Il n'y a pas de moisizelles ce soir.
0: Il n'y a pas de moisizelles ce soir.
1: Il n'y a pas de moisizelles.
0: Ouais. Donc, François Leroux, Maudley Brex. On peut dire John Maudley Brex. Et Karim.
3: Manouche.
0: Ouais, Manouche.
3: Qu'est-ce qu'il y a avec mon nom? Tu veux pas dire mon nom complet?
0: Karim
3: Manouche System.
0: Voilà. Karim Manouche System, excuse-moi.
3: Bonsoir.
0: Bonsoir tous les deux. Rapproche le micro de toi.
1: Ouais, il fait des extensions là, on dirait une tortue.
3: À qui est la Funky Factory?
0: À qui est la Funky Factory ici?
3: Much d'honneur. Much d'honneur.
0: Est-ce que tu as un morceau à nous présenter vu que tu es là?
3: Écoute, oui.
0: C'est nickel.
3: Mais on va pas parler beaucoup. Moi j'aime les morceaux, je sais pas pour vous, mais moi j'aime les morceaux qui expliquent les choses, qui disent bien les choses.
1: Ouais, aussi.
0: Carrément, aussi. Ouais.
3: Et comme ça, en fait, il y a rien à dire de plus.
0: Ok.
3: On envoie Kassem Rapalek, décalage.

0: Attention, il y a l'euro qui s'est replugué en direct sur Radio Grille Ouverte, c'est la Funky Factory.
1: Qui c'est toi ça?
0: Ouais, c'est moi, bah, à chaque fois YouTube il relance un truc. Ouais, bah ouais, voilà, c'est comme ça, c'est la vie. Hein. Et donc c'était la sélection de Karimanu Sound System qui est avec nous.
1: Karimanu Sound System. C'est pas Sound System.
0: Putain, ouais.
1: Moi, Zilan Sound System et Karimanu. C'est pas fini.
0: Bon, là, je suis encerclé. J'ai des gouttes de sueur qui perlent sur mon front et mes tempes. Donc, qu'est-ce qu'on a écouté, Karim?
2: Cassez-moi Palek. Un rappeur lyonnais. Un des meilleurs, moi, je trouve, en France, qu'on n'entend pas assez.
0: Très bien, ouais.
2: Avec son morceau Décalage qui raconte tout. Il n'y a rien à dire de plus. Ouais. Sauf, tu vois, sa punchline qui m'a tué, moi, dans ce morceau, c'est « Ce sont des étrangers qui ont construit ces murs sur lesquels il est inscrit qu'on ne veut plus d'eux dans ce pays. »
0: Yes. Bah, ouais.
2: Tu en tires de plus.
0: Ouais, ouais. Et le nom de l'album, c'est « Je vous salis, ma rue ». Pas mal. Belle contrepréterie. Merci, Karim. Bon, ben, alors, moi, je voulais... Alors, on va repartir en Angleterre, là. Putain, c'est rare qu'on passe autant de...
1: De français,
0: ouais. Ouais, c'est clair.
1: Merci, les gars.
0: Merci, ouais. Et donc, moi, alors, je vais vous faire écouter le passage d'un morceau. C'est... Alors, on est en Angleterre, hein, là... Est-ce que tu m'as ouvert, mon cher François?
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0: ouais, ouais.
3: Le temps.
0: Attends, hop, je coupe ça. Voilà, donc on, là, on était encore à Lyon.
2: Celui qui t'ouvre... Comment?
0: On va écouter un morceau. Alors c'est Just Jack, un petit bout. Stars in their eyes, des étoiles dans leurs yeux. On écoute un petit bout. Alors moi j'aime bien la pop anglaise. Hein. Je sais qu'on est peut-être pas tous fans autour.
2: Moi je vais y aller.
0: Ouais, ok. On va écouter un remix tranquille. C'est un remix de Mandy Dextrous. Ça fait longtemps qu'on n'avait pas eu des nouvelles. Donc le remix du morceau de Just Jack, Star in Their Eyes, par Mandy Dextrous, c'est parti.
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0: Il est sorti il y a 18 jours. On me regarde mal autour de la table, j'ai l'impression.
1: Non, ça va, moi j'aime bien.
0: Ouais, Karim, on me regardait
1: moi,
0: mal quand même.
1: Travail super propre moi, et tout.
2: Moi, je me suis cru en Belgique dans une voiture tuning.
0: Ah ouais.
2: J'étais bien.
0: Ah, t'étais bien. Ouais, non, c'était Stars in Their Eyes, un remix donc de Mandy Dextrous du morceau de Just Jack. Alors en fait, j'ai été mater les paroles un peu. Et ça parle un peu du nervous breakdown des DJ en tournée, Stars in Their Eyes, tu vois, il y a, okay, des étoiles dans leurs yeux, mais le mec ou la meuf, tu vois, DJ, en fait,
1: il finit par serrer.
0: Et ça me fait penser à nos amis qui sont habituellement avec nous à la Funky Factory, qui sont à la Community Fair. Donc il y a Bonstache là-bas, il y a Frost, il y a Reggie Lapouki, Queen Regina, il y a Ray aussi, qu'on entend souvent parler là-bas. Donc c'est un festival qui a lieu en Espagne en ce moment, Community Fair, un nouveau festival underground. Donc allez chouffer des vidéos la semaine prochaine, je pense qu'il y aura des bons moments à regarder.
1: Ou allez-y, ouais.
0: Et ça commence ce soir, hein. Dépêchez-vous, ouais, c'est à Ciudad Real en Espagne.
2: Mais toi, tu étais puni alors, tu gardes la maison.
0: Ah, mais moi, je garde le château, moi. Ouais, non, mais c'est clair. J'ai une épée dans le dos, là. Attention, on ne peut pas nous attaquer. Le Roux.
1: Oui. Non, c'est pas si. Moi.
3: Ah, non, c'est moi, j'ai un morceau.
0: Ah, vas-y.
3: C'est Tim Reaper.
0: Ouais, John.
1: Non, Tim Reaper.
0: Oui, mais c'est John qui parle.
3: Ouais. ouais, Tim Reaper, et c'est le morceau. Enfin, en fait, je sais pas, c'est sur un vinyle et c'est A1, A2. Le nom du vinyle, c'est Scotchard Earth. Earth. Ouais, laisse tomber l'anglais.
1: Scotchard Earth.
0: Ok.
1: Voilà. Allez, c'est parti, on en boit. Non, c'est pas ça. Voilà, c'est ça.
0: Allez, on est en direct, c'est la Funky Factory. Bisous à toi qui es sur la route.

0: Massive, massive, massive.
1: Jungle is massive. Ouais. Franchement, là, on était tous en transe.
2: Ça te change du binaire, hein.
1: Ah ouais, non, mais. Voilà, c'est pas binaire, quoi. Il y a de la mitraillette de caisse claire, de la grosse, grosse basse.
3: De sa mère,
1: ouais, ouais, non, très bien. Ouais. Merci, merci, John.
4: Avec plaisir, avec plaisir.
3: Tim Reaper, Scorched Earth.
1: Ah, c'est, l'artiste, c'est Tim Reaper.
3: Tim Reaper, ouais.
1: Ok.
3: C'est une pointure en jungle, ouais.
1: Ouais, la pointure. Alors moi, je suis toujours plus pop, hein, tu sais.
3: Mais il faut, il faut.
1: Il faut. Et ouais. Toi, alors, où t'es prêt à dégainer ou j'y vais?
3: Non, vas-y.
1: Ouais, alors on va rester dans un style breaké, mais comme je disais, vachement plus pop, tu vois. Et il n'y a pas longtemps, c'était le 20 avril, le 420. Alors, je ne sais pas si ça vous dit quelque chose. Le 420.
3: Oui, 420. C'est le truc pour la fumette. Ouais.
1: Ouais, bah alors moi, ça me fait paranoïer la fumette, tu vois. J'ai arrêté, j'avais 24 ans, tu vois.
3: Ah ouais.
1: Ouais, non, mais. Et des fois, je me dis, je vais réessayer de fumer un joint.
3: Et là
1: j'ai envie de me mettre en position du fœtus derrière un buisson et je
2: PLS.
1: Pleure. En PLS, ouais. Non, j'arrive pas. Mais je kiffe quand même les morceaux inspirés par cette plante. Et on va écouter un morceau de Donaeo. Ganja Smoke, remixé par les excellents Born on Road. On écoute ça maintenant. Ganja.
5: Ah.

0: Ouais.
1: Alors,
0: dédicace à tous les fumeurs de ouin-ouin. Quand Ganja Smoke, c'était un morceau de Dané Dona. Alors voilà. Donaio, j'arrive pas. Donaio, remixé par les excellents Bordon Road. Je sais pas si vous voyez les trois DJ producteurs. Ouais, moi j'aime bien. C'est toujours poppy, c'est toujours easy, et ça rend la vie un peu plus facile.
1: C'est ça.
0: Alors là, le morceau, il durait 2 minutes 57 en comparaison avec le morceau d'avant qui durait le double.
1: Ouais.
0: 5 minutes, ouais. Tu vois. Oh, bon, je le dis à chaque fois, mais bon, moi, ça m'énerve. Les morceaux, ils sont trop courts maintenant.
1: Tu as un morceau qui n'est sorti que en numérique, je pense.
0: Ouais, c'est ça. C'est ça.
1: Alors que le morceau qu'on avait juste avant, c'est un morceau qui est sorti en vinyle. Et qui est fait pour être mixé en vinyle. Donc il y a une intro, une outro, alors que là, si tu veux faire ton
0: des
1: truc,
0: boucles,
1: tu boucles.
0: Tu fais des petites boucles, les DJ, ils font leurs petites boucles et tout. Ok.
1: Moi, je vais vous parler, on va partir à Munich, en Allemagne.
0: Ah, et alors on change d'ambiance.
1: Ouais, non.
0: Ben, München.
1: Tu vas voir.
0: Ok. Je te fais confiance.
1: Alors, les gars, ils s'appellent, je vous le dis à l'allemande, ça fait Schlacht of Bronx.
0: Ah ouais.
1: Donc c'est tout attaché, Schlacht of Bronx. Le morceau s'appelle Brück It et il est en featuring avec Lady Likes que je kiffe, que m'a fait découvrir
0: Karim
1: Hanouch. Ouais. Et on va écouter ça tout de suite.

0: Lady Likes sur le morceau Break It, fait par Schlacht of Bronx.
1: Ah, on était à Munich là.
0: On était à Munich, ouais. Après Lady Likes, c'est une anglaise, une putain
1: ouais,
0: de,
1: okay, ouais.
0: De ouf que je kiffe, que je suis le moindre truc qu'elle sort celui-là.
1: T'écris comment Lady?
0: Lady Likes, Lady, L-A-D-Y, Likes, L-Y-K-E-Z.
1: Ok, de la balle, de la balle. Alors moi, alors. Est-ce que les gars, vous avez... Bon, allez, j'y vais, je fonce, parce que là...
0: Ouais, profite, en fait, profite, il y a une ouverture.
1: C'est la Funky Factory. J'ai l'impression que Moisiland Connection est en train de bouffer l'émission.
0: De on
1: est entouré de Moisy, là. Et on va retourner... Ouais.
2: Tu n'as pas honte de dire ça. Moi, j'écoute Moisiland, il n'y a que du binaire.
1: Il n'y a que des... dans Moisiland Connection.
2: Tu dis que Moisy bouffe le... Moi, je dirais que la Funky a bouffé Moisiland.
1: Ah, putain.
2: C'est peut-être un message personnel.
1: Ok. Moi, j'aimerais...
2: Il y en a marre du binaire.
1: Il y en a marre du binaire. On... Alors, il y en a marre du binaire.
0: On n'a pas passé un seul morceau de binaire ce soir.
1: Ouais, c'est vrai. Hein.
2: Gracias muchas.
1: Moi, j'aimerais retourner en 1989, parce que tous les morceaux qu'on a passés depuis le début, ils avaient 2 ans max. Alors, on a passé que
0: oui,
1: du frais.
0: On
1: a passé que du frais, que du frais. Et moi, j'aimerais retourner en 1989.
0: Ouais, bien. L'ancien siècle.
1: Ouais, ouais, ouais. Alors.
2: J'ai amené un truc là de. J'avais du duvet à la moustache, j'avais des cheveux.
1: Ah, ouais, ouais.
0: T'as vu le titre
1: ouais, il a vu le titre. Là. Et oui, donc 1989, Rebel MC. Alors là, c'était. Il faisait du hip house à l'époque.
0: Ouais.
1: C'était du. C'est-à-dire, on faisait du rap sur de la house. Il y a Barrington Levy, alors bon, featuring Barrington Levy et Tenorfly. Oui. Le morceau s'appelle Tribal Bass. Alors bon, ben voilà, moi tu vois, c'est du hip-hop, de la house, du rouge, jaune, vert, tout mélangé. À l'époque, ça passait à la télé. Et franchement, j'ai... Voilà,
0: allez, mets-nous
2: moi, j'avais la même coupe de cheveux que le monsieur.
1: Alors, est-ce qu'on peut décrire cette coupe de cheveux? C'est-à-dire qu'il a les...
3: Une gofa.
1: Voilà. Allez, c'est parti, Rebel MC featuring Barrington Levy and Tenorfly Tribal Bass.
0: Yup.
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0: Yes.
1: Yes, ouais, ça fait du bien d'entendre ça, tu me disais tout à l'heure. Alors là, là je mets du morceau, il faisait ça aussi de Rebel MC.
0: Ah, oui, oui.
1: Vous voyez, voilà, ouais, ça c'est Rebel MC. Et en fait, ce mec, il a réussi à être en top des charts en Angleterre. Et j'ai bien aimé le morceau qu'on écoutait avant, là, Tribal Bass. Alors, l'Angleterre qu'on aime, quoi, tu vois.
2: Ouais,
1: carrément. Donc, c'était Rebel MC avec Barrington Levy. Non.
2: Si, Barrington Levy.
1: Et voilà, Tribal Bass. Remember, ouais. Nostalgia.
2: Moi, je vais vous mettre un truc un petit peu plus récent.
1: Tu veux dire un truc frais comme moi ?
2: Non, il est...
1: Bah, si.
2: Ah si, ça date de janvier.
1: Ouais.
2: Tout frais, tout frais. De janvier 26 de cette année. CMC, parce que là, on est dans les MC. Mez. Je ne vous l'ai jamais fait.
1: Mez, mais t'écris ça comment, Mez ?
2: M-E-Z.
1: Mez, quoi.
2: Mez.
1: Ouais, ouais, MC Mez.
2: Voilà. Et donc, alors moi j'aime bien parce qu'il a un flow assez particulier, c'est un jeune. Il a un flow vraiment qui dénote. Là, c'est sur l'EP Forever. Et le titre s'appelle Army Marine. On va écouter.
1: Allez, allez.

0: Yeah. Et donc c'était Mez, Army Marine.
1: MZ.
0: MZ.
1: Ouais, il est vénère le mec, hein. Ouais. Ça envoie. Hein.
0: J'aime bien son flow vraiment atypique.
1: Oui, c'est vrai. Alors, revenons à Alès et son mignon Vincent Minier. Toi bon. Qui es sur la deux fois deux voies
0: oui.
1: entre Alès Angeles et New York. Non, pas toi. Non, tu vois, le gars là, qui est au volant là, de sa 206. Là. Oui, toi, je parle de toi.
0: Ouais.
1: 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Le nouveau pont est coupé, il faut prendre l'autre pont. 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
0: En radio si jamais vous êtes trop loin ou coincé sur le périph'.
1: Sérieux ?
0: Ouais.
1: On la diffuse celle-là comme à la MOBA la dernière fois
0: ça,
1: là.
0: C'est ça, exactement.
1: Oh là là, putain, RGO, une excellente radio. Alors moi je voudrais.
0: Ça c'était trop dur. Le jingle, on va chercher le mot, le jingle.
1: Alors moi je, alors bon, alors là sans transition, en France on a David Guetta, en Angleterre on a. Ils ont Fred Again. Je ne sais pas si vous voyez qui c'est ce DJ, Fred Again.
2: Non, non moi je connais One Again.
1: Non, mais il y a Fred Again, c'est un DJ star au Royaume-Uni. Il a fait une tournée internationale, on peut la qualifier d'internationale. Il a été même aux États-Unis, au Canada, en Belgique.
3: Il a fait un set récemment avec Mangalter, là, des Daft Punk.
1: Ouais, c'est ça. Il a parti. Alors il a joué avec Yusuke.
0: Oui, c'est bon, on a compris qui c'était.
1: Il a collaboré avec Amil and the Sniffers. Il a collaboré avec Ketama. Il a collaboré avec Skrillex. Il a collaboré avec Benga. Il a collaboré avec énormément de monde et il a fait une tournée internationale où il y a eu effectivement Bangalter de Daft Punk et il a fait donc il a sorti un album qui s'appelle USB 002 en rapport avec maintenant le DJ qui a sa clé USB
0: je vois.
1: Qui trimballe partout. Il a travaillé avec JPEG Mafia aussi que j'aime bien. Donc il a sorti une vidéo qui dure 4 jours, 12 heures et 31 minutes. En fait, il y a l'ensemble de sa tournée sur YouTube. Alors, vous tapez Fred Again USB 002, Every Show. Et c'est-à-dire qu'il a fait chaque show qu'il a présenté est différent.
0: D'accord.
1: Avec des artistes différents. Il a fait venir des fanfares américaines, tu vois, pas des fanfares de merde, tu vois.
0: Ouais, c'est j'imagine.
1: On n'est pas dans les Landes. Il a fait des. Enfin, vraiment, pour moi, c'est un artiste très populaire en Angleterre qui fait quand même de la qualité, quoi. Tu vois, nous, on a David Guetta, eux, ils ont Fred Again. Et bon, alors, 4 jours, 12 heures et 31 minutes, j'ai la vidéo devant moi, là, prête à être lancée. Je l'ai mis à. Il reste une jour, un jour, 22 heures et 19 minutes 57.
0: Ah ouais,
1: je la mets au pif. J'envoie. Alors, attends, j'envoie là. Ouais. Attends, non. Alors, c'est-à-dire, tu vois, c'est pas David Guetta, quoi.
0: Non.
1: Hop, là, j'avance dans la vidéo. Plus house. Là, je mets au pif à chaque fois.
0: C'est bien ça.
1: Voilà. Là. Là, je mets. Donc, on voit, il y a vraiment. Alors là, je propose qu'on reste là.
0: Ah, je connais ce morceau.
1: On écoute un peu. Fred Again.

0: petit morceau des 4 jours, 12h et 31 minutes de mix publié sur YouTube par Fred Huggen. Ouais, tu disais que tu connaissais ce morceau, je l'ai mis au pif en plus.
1: Ouais, le morceau, oui, c'est un morceau que je joue. C'est cool que David Guetta ne joue pas.
0: Ouais. Donc moi, je le comparais un peu au...
1: Ouais, tu veux dire le DJ Rasta qui tourne partout.
0: Le DJ Rasta anglais, c'est Fred Huggen, et nous, on a David Guetta, quoi, ouais, tu vois, voilà. Le mec, il prend de la thune, j'imagine, peut-être moins que David Guetta, j'en sais rien, mais bon. Enfin, c'est à voir, il y a un moment exceptionnel, si vous tapez les vidéos, vous tapez Fred Huggen, The Streets, il y a un moment où le mec de The Streets, il vient chanter en direct, il y a des moments là, avec la fanfare, là. Enfin bon, sa tournée avait l'air quand même sacrément mortelle. Gros show, visuel, grosse light, des milliers de personnes sur les dance floors. Ça me rend jaloux à chaque fois, les Anglais, là. Ils me rendent jaloux. Le Rooks.
1: Oui.
0: Oui.
1: Vous voulez une track, c'est ça l'histoire?
0: Bah là, c'est le but de la soirée.
1: Ah ouais, d'accord. Putain, j'ai pas bossé avant.
0: Il a pas bossé le roux, putain.
1: Ah si, j'ai fait une chronique. Moi j'ai quand même envie qu'on le réécoute.
0: Moi j'ai quand même un truc, hein. Mais
1: bah vas-y, envoie si tu veux.
0: Alors, moi c'est musique post-bourgeoise, ça vous dit quelque chose?
1: Post-bourgeoise. Musique... Vous connaissez les manifs de droite?
0: Non, mais post-bourgeoise, c'est-à-dire que la bourgeoisie a disparu, quoi.
2: Moi, je connaissais les animaux préhistoriques par tous heures de droite.
0: Ouais, oui.
2: Ça n'a rien à voir.
0: Non, ça n'a rien à voir.
1: Ah non, mais tu veux dire, c'est après...
0: Musique post-bourgeoise.
1: Ouais, comme post-apo.
0: Voilà, mais c'est-à-dire que c'est après la bourgeoisie, quoi, tu vois. Les bourgeois ont disparu. Bon, c'est quand même assez intello, hein, je t'avoue.
1: Ouais.
0: Mais j'aime bien qu'on mélange musique électronique, poésie, ça va peut-être être un peu long. Le morceau est un peu long, mais très intéressant. Notre cher Cosma Ben Elefo, qui est lui aussi en Espagne, on l'embrasse. Ouais, aurait adoré. Enfin, il adorerait plutôt. Et on va écouter donc le morceau s'appelle Quand, ça vient de sortir, QAND, hein, Quand. Musique post-bourgeoise. On écoute ça tout de suite. C'est parti. Si le volume est là. Ah, c'est de la poésie. Hein.
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1: Ouais, quand on est mort, pas de mort. Le mort aux dents.
2: C'est ça.
1: Alors le groupe, parce que en fait, t'as cru que c'était le style tout à l'heure quand j'ai dit.
2: Ouais, ou musique. Le label ou un truc comme ça. Bah.
1: Non, le groupe s'appelle Musique Post-Bourgeoise.
2: D'accord.
1: Le morceau s'appelle Quand, c'est aussi le nom de leur nouvel album. Quand, ça vient tout juste de sortir.
2: Ah, c'est super.
1: C'est aussi frais que moi.
2: Moi, ça m'a grave plu.
1: Ouais, bon, ben alors, on se retrouve dans deux semaines.
2: C'est ça.
1: Pour une nouvelle Funky Factory. Alors. Peut-être l'équipe sera au complet, peut-être pas, on ne sait pas. Ils sont partis pour une aventure en Espagne dont ils nous feront un petit rapport.
2: Ouais.
1: Et en attendant, on va laisser la place à Moisiland Connexion.
2: Carrément.
1: En fait, c'est une Moisiland Collection aussi, on pourrait dire. Hein, ouais. Avec tous les mix depuis 25 ans, là. Et je vous dis bisous tech les filles, bisous tech les mecs, et bisous tech à tous les autres aussi.

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Oui, c'est con ça. 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C'est bien con ça. 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C'est pas inintéressant, ça. 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

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Il est 1h. Une heure.

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Il est 2h. Deux heures.